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1: Bonjour à tous. 7500 euros d'amende requis contre Robert Ménard. Le maire de Béziers comparaissait ce mercredi devant le tribunal de Montpellier pour avoir refusé de célébrer un mariage entre une biterroise et un ressortissant algérien en situation irrégulière sur le territoire français en 2023. L'élu d'hiver droite a salué un réquisitoire modéré, mais persiste à vouloir changer la législation.
2: Je pense que plein de fois, il y a eu des procès comme ça, alors je ne vais pas me donner le beau rôle, donc je ne vais pas me comparer à tout un tas de gens. Il y a eu plein de procès où les gens ont été condamnés, mais ça a fait changer les choses. Il y a des moments où, pardon, où prendre des risques, au risque d'une condamnation, ça poussera à un certain nombre de modifications de la loi. Et je pense qu'aujourd'hui, les débats qu'on a eus, on l'a vu avec tout à l'heure le sénateur Demilly et les représentants des collectivités locales qui étaient là, oui, aujourd'hui, la loi devrait changer.
1: Robert Ménard risquait jusqu'à 5 ans de prison. Dans l'actualité également, retour au calme dans le Gard et l'Hérault, Météo France a levé ce mercredi soir la vigilance rouge, pluie, inondation dans les deux départements. L'heure est maintenant au constat des dégâts. Dans de nombreuses communes, il est parfois tombé l'équivalent de plusieurs mois de pluie en quelques heures. Ce jeudi, les établissements scolaires vont rouvrir. Le mouvement des lycéens prend de l'ampleur. Nouvelle journée de blocage ce mercredi dans différentes villes de France. Selon le ministre de l'Intérieur, Laurent Nunez, 356 établissements ont été ciblés et 625 personnes ont été interpellées. Notez que la police des polices a été saisie à Tours. Un jeune homme a été blessé au visage par un possible tir de LBD en marge d'un blocus ce matin. Le coup d'envoi d'Octobre Rose, ce jeudi, dès ce week-end, de nombreuses villes et communes organisent des actions de sensibilisation pour les cancers féminins, notamment le cancer du sein. Et puis Cristiano Ronaldo et le Portugal, c'est terminé. Selon la presse portugaise, le quintuple Ballon d'Or aurait décidé de prendre sa retraite internationale. L'attaquant a quitté prématurément le rassemblement de la Seleção ce mercredi, après plusieurs tensions avec son sélectionneur. Très bon début de journée à tous.

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1: Bonjour à tous. 7 500 € d'amende requis contre Robert Ménard. Le maire de Béziers comparaissait ce mercredi devant le tribunal de Montpellier pour avoir refusé de célébrer un mariage entre une biterroise et un ressortissant algérien en situation irrégulière sur le territoire français en 2023. L'élu d'hiver droite a salué un réquisitoire modéré, mais persiste à vouloir changer la législation.
2: Je pense que plein de fois, il y a eu des procès comme ça, alors je ne veux pas me donner le beau rôle, donc je ne vais pas me comparer à tout un tas de gens. Il y a eu plein de procès où les gens ont été condamnés, mais ça a fait changer les choses. Il y a des moments où, pardon, où prendre des risques, au risque d'une condamnation, ça poussera à un certain nombre de modifications de la loi. Et je pense qu'aujourd'hui, les débats qu'on a eus, on l'a vu avec tout à l'heure le sénateur de Milly et les représentants des collectivités locales qui étaient là, oui, aujourd'hui, la loi devrait changer.
1: Robert Ménard risquait jusqu'à 5 ans de prison. Dans l'actualité également, retour au calme dans le Gard et l'Hérault, Météo France a levé ce mercredi soir la vigilance rouge, pluie, inondation dans les deux départements. L'heure est maintenant au constat des dégâts. Dans de nombreuses communes, il est parfois tombé l'équivalent de plusieurs mois de pluie en quelques heures. Ce jeudi, les établissements scolaires vont rouvrir. Le mouvement des lycéens prend de l'ampleur. Nouvelle journée de blocage ce mercredi dans différentes villes de France. Selon le ministre de l'Intérieur, Laurent Nunez, 356 établissements ont été ciblés et 625 personnes ont été interpellées. Notez que la police des polices a été saisie à Tours. Un jeune homme a été blessé au visage par un possible tir de LBD en marge d'un blocus ce matin. Le coup d'envoi d'Octobre Rose, ce jeudi, dès ce week-end, de nombreuses villes et communes organisent des actions de sensibilisation pour les cancers féminins, notamment le cancer du sein. Et puis Cristiano Ronaldo et le Portugal, c'est terminé. Selon la presse portugaise, le quintuple Ballon d'Or aurait décidé de prendre sa retraite internationale. L'attaquant a quitté prématurément le rassemblement de la Seleção ce mercredi, après plusieurs tensions avec son sélectionneur. Très bon début de journée à tous.
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1: Aujourd'hui, c'est jeudi et c'est le coup d'envoi des matinales, avant-dernier réveil de la semaine. Voici tout de suite le point sur les informations. Et l'info, c'est tout de suite avec Sophie Fritsch. Bonjour Sophie.
2: Bonjour Sylvain, bonjour à tous. Le tribunal de commerce d'Aurillac a validé la reprise de Mécateil à La Feuillade en Vésie par le groupe industriel Sibim basé en Haute-Loire. Effective dès ce jeudi 1er octobre, cette décision permet de préserver les 22 emplois encore présents dans l'entreprise, lassés en redressement judiciaire en mai dernier. Spécialisé dans la

0: conception et la fabrication de machines automatisées et robotisées. Mais Cataille conserve également son dirigeant et fondateur, Olivier Taille, qui accompagnera la poursuite de l'activité. Les 10 salariés partis depuis le début de la procédure ont, eux, retrouvé un emploi dans d'autres entreprises du secteur. La maison des adolescents du Cantal ouvre ses portes au public mercredi prochain, le 7 octobre, de 10h à 17h dans ses locaux, passage de la Barbentelle à Aurillac. L'occasion de découvrir cette structure qui accueille gratuitement et de façon confidentielle les adolescents et leur entourage pour de l'écoute, de l'information ou un accompagnement. Des crêpes, un escape game et des activités artistiques seront notamment proposées. Depuis son ouverture en septembre 2025, 313 jeunes ont déjà été accueillis et plus de 1000 ont été sensibilisés dans le cadre d'actions de prévention menées sur l'ensemble du territoire. La troisième édition de la Run and Rose se tient ce dimanche à Saint-Flour dans le cadre d'Octobre Rose. Cette marche ou course solidaire, également accessible à vélo, vise à collecter des dons pour trois associations locales qui accompagnent les personnes touchées par le cancer. Trois parcours de 4, 7 et 8 km sont proposés avec un départ groupé à 10h depuis la place d'Armes. Les inscriptions et les dons se font sur place dès 9h. L'an dernier, 850 personnes avaient participé à l'événement. Et puis les inscriptions sont encore disponibles pour Aurillac pour elle dimanche prochain le 11 octobre. Deux parcours de 5 ou 9 km sont proposés à faire en marchant ou en courant. Tous les dons réalisés lors du rendez-vous seront reversés à la Ligue contre le cancer du Cantal au profit du cancer du sein. Et toutes les infos sont à retrouver sur la page Facebook Aurillac pour elle. Enfin, le Luron organise son job d'hiver mercredi 21 octobre à partir de 13h30 dans la salle Orsac au cœur de la station. Ce forum va réunir une quinzaine de recruteurs et proposer des dizaines d'offres pour la saison au Luron mais aussi à Pratbook. Les offres sont d'ores et déjà disponibles en ligne sur le site emploi-cantal.fr. On poursuit ce genre d'infos avec l'actualité nationale et internationale. Bonjour Emmanuel Lafont.
1: Bonjour à tous. 7500 euros d'amende requis contre Robert Ménard. Le maire de Béziers comparaissait ce mercredi devant le tribunal de Montpellier pour avoir refusé de célébrer un mariage entre une biterroise et un ressortissant algérien en situation irrégulière sur le territoire français en 2023. L'élu divers droite a salué un réquisitoire modéré mais persiste à vouloir changer la législation.
2: Je pense que plein de fois... Il y a eu des procès comme ça, alors je ne vais pas me donner le beau rôle, donc je ne vais pas me comparer à tout un tas de gens. Il y a eu plein de procès où les gens ont été condamnés, mais ça a fait changer les choses. Il y a des moments où, pardon, où prendre des risques, au risque d'une condamnation, ça poussera à un certain nombre de modifications de la loi. Et je pense qu'aujourd'hui, les débats qu'on a eus, on l'a vu avec tout à l'heure le sénateur Demilly et les représentants des collectivités locales qui étaient là, oui, aujourd'hui, la loi devrait changer.
1: Robert Ménard risquait jusqu'à 5 ans de prison. Dans l'actualité également, retour au calme dans le Gard et l'Hérault, Météo France a levé ce mercredi soir la vigilance rouge, pluie, inondation dans les deux départements. L'heure est maintenant au constat des dégâts. Dans de nombreuses communes, il est parfois tombé l'équivalent de plusieurs mois de pluie en quelques heures. Ce jeudi, les établissements scolaires vont rouvrir. Le mouvement des lycéens prend de l'ampleur. Nouvelle journée de blocage ce mercredi dans différentes villes de France. Selon le ministre de l'Intérieur, Laurent Nunez, 356 établissements ont été ciblés et 625 personnes ont été interpellées. Notez que la police des polices a été saisie à Tours. Un jeune homme a été blessé au visage par un possible tir de LBD en marge d'un blocus ce matin. Le coup d'envoi d'Octobre Rose, ce jeudi, dès ce week-end, de nombreuses villes et communes organisent des actions de sensibilisation pour les cancers féminins, notamment le cancer du sein. Et puis Cristiano Ronaldo et le Portugal, c'est terminé. Selon la presse portugaise, le quintuple Ballon d'Or aurait décidé de prendre sa retraite internationale. L'attaquant a quitté prématurément le rassemblement de la Seleção ce mercredi, après plusieurs tensions avec son sélectionneur. Très bon début de journée à tous.
0: Merci beaucoup Emmanuel. On passe à la couleur de notre ciel. Quelques averses sont possibles encore ce matin et puis de timides éclaircies prennent le relais, notamment cet après-midi. La grisaille reste quand même dominante aujourd'hui sur nos territoires. Nos thermomètres affichent de 14 à 18 degrés au meilleur ce matin et nos maximales seront comprises entre 15 et 21 degrés. On poursuit avec le quintet du jour. Direction l'hippodrome d'Auteuil. 15 chevaux seront au départ de la course vers 13h55. Pour Jordan FM, le 3 constitue la base aujourd'hui avec les 4, 12, 7 et As pour compléter la sélection. Les 14 et 13 sont retenus comme chevaux complémentaires, tandis que le 9 est à surveiller.
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0: Eh ben, j'ai comme l'impression que c'est parti officiellement pour les matinales sur Jordan FM. Oui, oui, vous avez bien entendu. C'est parti pour ce jeudi. Nous sommes le 1er octobre. Bon réveil. Bonjour Charlotte.
2: Bonjour Sylvain. Bonjour à tous.
0: Tout ce qu'on craignait hier matin va donc s'accomplir dans les prochains jours. Heure d'hiver.
2: Ah bah, ça y est, on y est. Hein.
0: Vacances de la Toussaint.
2: Ah, c'est parti. Hein.
0: Halloween. Ah non, il y a peut-être une bonne nouvelle. Quoi? Attends, laisse-moi regarder deux petites secondes sur mon téléphone.
2: Qu'est-ce qui se passe?
0: Est-ce que la paye est arrivée?
2: Ah oui, ça va.
0: Est-ce que... Eh ben non. Eh ben non.
2: C'est vrai?
0: Bah, toujours pas.
2: Moi, ça arrivait par contre, hein, je suis désolée.
0: C'est vrai?
2: Ouais, mais je pense qu'il y a des préférences. Enfin, après, je les comprends.
0: Non, je sais pas, moi je regarde mon compte courant, je suis toujours à 114 265 euros.
2: Ah ouais,
0: euros.
2: D'accord, ok.
0: Je sais pas, ça...
2: Oh le mec, vas-y donne, hein, distribue, vas-y, fais-toi plaisir.
0: On a plein de choses pour vous sur Jordan FM parce que les matinales c'est chaque jour pour vous réveiller dans le Cantal, la Corrèze et le Lot. On parlera du monde de Jamie, on parlera de job d'hiver à la station du Lioran, on parlera d'un atelier en Haute-Corrèze, c'est au programme des prochaines minutes. Bien sûr, ce matin on lancera la roue des quiz. D'ailleurs, petite information supplémentaire pour la roue des quiz, aujourd'hui c'est Charlotte qui préparer les petits questionnaires.
2: Tout à fait.
0: Ce sera donc à moi d'essayer de trouver le plus de bonnes réponses possibles. Ce sera tout à l'heure. Nous aurons aussi la météo tous les quarts d'heure et de la musique. Ce sera notamment avec Imagine Dragons et Waves sur Jordan FM. Bon réveil.
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1: Quelques averses sont encore possibles ce matin sur notre département et puis de timides éclaircies sont de retour dans le courant de l'après-midi. La grisaille reste quand même bien en place aujourd'hui sur nos territoires. Du côté de nos thermomètres, nos températures sont en baisse, comptez de 14 à 18 degrés au meilleur de la matinée. Nos maximales afficheront de 15 à 21 degrés cet après-midi. 15 à Condat, 18 à Saint-Simon, 21 pour Boissé. Pour vendredi et pour samedi, Météo France annonce un ciel voilé mais plutôt lumineux. Et puis dimanche, l'ambiance est de nouveau mitigée et le ciel alterne. En traverse et éclaircie selon les prévisions.
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0: Bon réveil, bon courage. Nous sommes le jeudi 1er octobre et on va parler de ce qui va se passer le lundi 12 octobre, c'est-à-dire pas lundi qui arrive, mais le lundi d'après. Ce sera à 21h05 sur France 5, un nouvel épisode du Monde de Jamy, émission présentée par Jamy Gourmaud. Rappelez-vous de lui, hein, c'était dans C'est pas sorcier avec Marcel et son camion. Ben voilà, Jamy Gourmaud donc proposera un numéro inédit qui s'intitule Réchauffement climatique. Nos routes vont-elles tenir? Avec des routes fissurées par la sécheresse, les ponts fragilisés par les crues, les éboulements sur les routes de montagne, bref, le réchauffement climatique qui met à rude épreuve notre réseau routier en multipliant les risques d'accidents.
2: De la Normandie aux Alpes, du Cantal à l'Ardèche, Jamy prend le volant pour rencontrer ceux qui sécurisent nos routes. De nouveaux moyens sont mis en œuvre pour remédier aux effets des canicules et des sécheresses, mais à quel prix? Et surtout, sont-ils efficaces? Que valent les filets de protection sur nos routes de montagne? Comment éviter en France une catastrophe comme celle du pont de Gênes? Jamy va assister à d'impressionnants tests grandeur nature sur nos dispositifs de protection.
0: Et il y a donc une partie qui a été tournée dans le Cantal qui s'appelle Canicule quand nos routes fondent. Ce sera à retrouver donc lundi 12 octobre 21h05. Ce sera sur France 5 et sur France.tv. On vous souhaite un bon réveil. Dans un instant, il y aura un point job d'hiver à la station du Lioran. Il y aura aussi notre horoscope du jour. Et pour la musique, voici Jean-Louis Aubert avec Ailleurs sur Jordan FM.

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2: Bonjour à tous, on commence votre horoscope de ce jeudi 1er octobre par les béliers. La journée récompense l'audace, osez la demande que vous n'osiez pas formuler.
3: Taureau, votre confort a un prix et vous le connaissez, un petit effort aujourd'hui vous évitera 3 contraintes demain.
4: Gémeaux, vous êtes sollicité de partout, apprenez à dire non sans vous justifier, c'est une compétence.
5: Cancer, l'ambiance à la maison s'allège nettement, profitez-en pour aborder un projet à deux.
6: Lion, le charisme est au rendez-vous, mais l'écoute sera votre meilleure arme, laissez parler l'autre en premier.
7: Vierge, un imprévu bouscule votre organisation, vous allez pourtant très bien vous en sortir comme d'habitude.
8: Balance, vous avez besoin de beauté, d'esthétique et de plaisir simple, ne culpabilisez pas, c'est votre carburant.
9: Scorpion, une émotion forte remonte, ne la refoulez pas, elle a quelque chose à vous apprendre.
10: Sagittaire, votre optimisme est contagieux et il fait du bien à tout le monde autour de vous.
11: Capricorne, vous approchez un objectif, ne relâchez pas l'effort maintenant, c'est le dernier virage.
12: Verseau, on peut vous trouver imprévisible, assumez, c'est justement ce qui fait votre valeur ajoutée.
13: Et enfin les poissons, attention à ne pas absorber les soucis des autres, posez une limite en douceur mais fermement.
14: Je vous souhaite à tous une très belle journée.
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0: Il y aura bien sûr notre Rune Quiz qui va tourner dans un instant, le retour de la musique dans quelques secondes. Et à 6h30, voici les infos. Et tout de suite, place aux informations avec Sophie Fridge. Bonjour Sophie.
2: Bonjour Sylvain, bonjour à tous. Le tribunal de commerce d'Aurillac a validé la reprise de Mécateil à La Feuillade en Vésie par le groupe industriel Sibim basé en Haute-Loire. Effective dès ce jeudi 1er octobre, cette décision permet de préserver les 22 emplois encore présents dans l'entreprise, placés en redressement judiciaire en mai dernier. Spécialisé dans la conception et la fabrication de machines automatisées et robotisées, Mécateil conserve également son dirigeant et fondateur Olivier Taille qui accompagnera la poursuite de l'activité. Les 10 salariés partis depuis le début de la procédure ont retrouver un emploi dans d'autres entreprises du secteur. La maison des adolescents du Cantal ouvre ses portes au public mercredi prochain, le 7 octobre, de 10h à 17h dans ses locaux, passage de la Barbentelle à Aurillac. L'occasion de découvrir cette structure qui accueille gratuitement et de façon confidentielle les adolescents et leur entourage pour de l'écoute, de l'information ou un accompagnement. Des crêpes, un escape game et des activités artistiques seront notamment proposées. Depuis son ouverture en septembre 2025, 313 jeunes ont déjà été accueillis et plus de 1000 ont été sensibilisés dans le cadre d'actions de prévention menées sur l'ensemble du territoire. La troisième édition de la Run and Rose se tient ce dimanche à Saint-Flour dans le cadre d'Octobre Rose. Cette marche ou course solidaire, également accessible à vélo, vise à collecter des dons pour trois associations locales qui accompagnent les personnes touchées par le cancer. Trois parcours de 4, 7 et 8 km sont proposés avec un départ groupé à 10h depuis la place d'armes. Les inscriptions et les dons se font sur place dès 9h. L'an dernier, 850 personnes avaient participé à l'événement. Et puis les inscriptions sont encore disponibles pour Aurillac pour elle. Dimanche prochain, le 11 octobre, deux parcours de 5 ou 9 km sont proposés à faire en marchant ou en courant. Tous les dons réalisés lors du rendez-vous seront reversés à la Ligue contre le cancer du Cantal au profit du cancer du sein. Et toutes les infos sont à retrouver sur la page Facebook Aurillac pour elle. Enfin, le Luron organise son job d'hiver mercredi 21 octobre à partir de 13h30 dans la salle Orsac au cœur de la station. Ce forum va réunir une quinzaine de recruteurs et proposer des dizaines d'offres pour la saison au Luron mais aussi à Pratbook. Les offres sont d'ores et déjà disponibles en ligne sur le site emploi-cantal.fr. On poursuit ce Jardin d'infos avec l'actualité nationale et internationale. Bonjour Emmanuel Lafont.
3: Bonjour à tous. 7 500 € d'amende requis contre Robert Ménard. Le maire de Béziers comparaissait ce mercredi devant le tribunal de Montpellier pour avoir refusé de célébrer un mariage entre une biterroise et un ressortissant algérien en situation irrégulière sur le territoire français en 2023. L'élu d'hiver droite a salué un réquisitoire modéré mais persiste à vouloir changer la législation.
4: Je pense que plein de fois... Il y a eu des procès comme ça, alors je ne veux pas me donner le beau rôle, donc je ne vais pas me comparer à tout un tas de gens. Il y a eu plein de procès où les gens ont été condamnés, mais ça a fait changer les choses. Il y a des moments où, pardon, où prendre des risques, au risque d'une condamnation, ça poussera à un certain nombre de modifications de la loi. Et je pense qu'aujourd'hui, les débats qu'on a eus, on l'a vu avec tout à l'heure le sénateur Demigny et les représentants des collectivités locales qui étaient là, oui, aujourd'hui, la loi devrait changer.
3: Robert Ménard risquait jusqu'à 5 ans de prison. Dans l'actualité également, retour au calme dans le Gard et l'Hérault, Météo France a levé ce mercredi soir la vigilance rouge, pluie, inondation dans les deux départements. L'heure est maintenant au constat des dégâts dans de nombreuses communes. Il est parfois tombé l'équivalent de plusieurs mois de pluie en quelques heures. Ce jeudi, les établissements scolaires vont rouvrir. Le mouvement des lycéens prend de l'ampleur. Nouvelle journée de blocage ce mercredi dans différentes villes de France. Selon le ministre de l'Intérieur, Laurent Nunez, 356 établissements ont été ciblés et 625 personnes ont été interpellées. Notez que la police des polices a été saisie à Tours. Un jeune homme a été blessé au visage par un possible tir de LBD en marge d'un blocus ce matin. Le coup d'envoi d'Octobre Rose, ce jeudi, dès ce week-end, de nombreuses villes et communes organisent des actions de sensibilisation pour les cancers féminins, notamment le cancer du sein. Et puis Cristiano Ronaldo et le Portugal, c'est terminé. Selon la presse portugaise, le quintuple Ballon d'Or aurait décidé de prendre sa retraite internationale. L'attaquant a quitté prématurément le rassemblement de la Seleção ce mercredi, après plusieurs tensions avec son sélectionneur. Très bon début de journée à tous.
2: Merci beaucoup Emmanuel. On passe à la couleur de notre ciel. Quelques averses sont possibles encore ce matin et puis de timides éclaircies prennent le relais, notamment cet après-midi. La grisaille reste quand même dominante aujourd'hui sur nos territoires. Nos thermomètres affichent de 14 à 18 degrés au meilleur ce matin et nos maximales seront comprises entre 15 et 21 degrés. On poursuit avec le quintet du jour, direction l'hippodrome d'Auteuil. 15 chevaux seront au départ de la course vers 13h55. Pour Jordan FM, le 3 constitue la base aujourd'hui avec les 4, 12, 7 et As pour compléter la sélection. Les 14 et 13 sont retenus comme chevaux complémentaires, tandis que le 9 est à surveiller.
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2: Rendez-vous dans, allez, un tout petit peu plus de 2 semaines, puisque ce sera le vendredi 16 octobre que sortira son nouvel album. Bon réveil, voici la roue des quiz.
3: Gaston Lagaffe pour aujourd'hui.
2: Ah, ce bon vieux Gaston.
3: Voilà.
2: Très bien.
3: Donc, on va voir, parce que je sais que t'aimais bien Gaston Lagaffe, si vraiment t'es calé ou pas, quoi.
2: Mais c'est vrai que j'aimais bien la BD, j'aimais bien l'univers Gaston Lagaffe. Mais est-ce que vraiment je connais sur le bout des doigts? Pas sûr. 5 questions sur Gaston.
3: Quel collaborateur épaule Franquin pour l'ancrage et les dessins techniques? Est-ce que c'est JDM ou Bob Demoore?
2: C'est JDM.
3: C'est JDM. Tout à fait. Ah ouais, tu l'as. C'est déjà bien. Tu
2: un
3: commences
2: point,
3: pas mal.
2: Je ne finirai pas sur.
3: Je t'en fais 2 simples et après
2: bulle.
3: Que des compliqués, d'accord?
2: Ah ouais, ça c'était la simple?
3: Non, ouais, c'était simple.
2: Ok.
3: De quelle couleur sont habituellement les espadrilles de Gaston? Est-ce qu'elles sont rouges ou est-ce qu'elles sont bleues?
2: Elles sont. Elles sont bleues.
3: Elles sont bleues, oui.
2: 2 points.
3: Non mais là, je t'aide aussi, hein. Franchement. Quel est le nom de son comparse? Tu le sais comme ça en one shot ou...
2: Son comparse?
3: Ouais, je vais te faire des propositions, d'accord? Yann de chez Simono ou Jules de chez Smith en face?
2: C'est Jules de chez Smith en face.
3: Oui.
2: Ah oui, celle-ci, elle est facile.
3: Je t'ai dit que celle-là, elle était simple quand même. Hein.
2: Ça ouais. Fait 3 points, dis donc.
3: T'as déjà gagné, quoi.
2: Oui.
3: Quel est le nom du comptable acariâtre dans la BD? Est-ce que c'est monsieur Chéquier ou monsieur Boulier?
2: C'est monsieur Boulier.
3: Boulier, c'est une bonne réponse aussi.
2: Allez, 4 sur 4.
3: Quel est le nom du rédacteur en chef, le patron de Gaston?
2: C'est monsieur de Messmaker.
3: Alors, c'est pas du tout ça.
2: Ça, c'est le patron du journal.
3: C'est pas grave, hein, là, je te parle du rédacteur en chef. Hein.
2: Alors, vas-y, fais tes propositions.
3: Est-ce que c'est Prunel ou Lebrac?
2: C'est Prunel.
3: Voilà.
2: Voilà, Lebrac, c'est l'illustrateur, si je dis pas de bêtises. Allez, 5 sur 5.
3: Bravo.
2: Allez, bon réveil. Avec Jordan FM, on va parler couleur du ciel dans un instant et on écoutera Célestal pour le retour de la musique.
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1: Quelques averses sont encore possibles ce matin sur notre département et puis de timides éclaircies sont de retour dans le courant de l'après-midi. La grisaille reste quand même bien en place aujourd'hui sur nos territoires. Du côté de nos thermomètres, nos températures sont en baisse. Comptez de 14 à 18 degrés au meilleur de la matinée. Nos maximales afficheront de 15 à 21 degrés cet après-midi. 15 à Pierrefort, 18 à Ytrac, 21 pour Marcolès. Pour vendredi et pour samedi, Météo France annonce un ciel voilé mais plutôt lumineux. Et puis dimanche, l'ambiance est de nouveau mitigée et le ciel alterne en traverse et éclaircit selon les prévisions.
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0: Offenbach, Star Sailor dans les matinales.
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0: Dans un instant, le programme télé et puis une date à retenir, celle du mercredi 21 octobre, puisqu'à partir de 13h30, la station du Lioran accueillera une nouvelle édition des Jobs d'hiver. Un temps fort de l'emploi saisonnier et de la formation co-organisée par le campus, centre de formation de la CCI du Cantal et Haute Terre Communauté. C'est ouvert aux candidats comme aux employeurs. Et cet événement va faciliter les mises en relation indispensables au dynamisme de la station et de son territoire.
2: Installé dans la salle hors sac, en cœur de station, le forum proposera des dizaines d'offres d'emploi à pourvoir dès cet hiver sur la station du Lioran et à Pratbouk. Une quinzaine de recruteurs et partenaires mobilisés pour rencontrer directement les candidats et deux formations qualifiantes présentées par le campus de la CCI du Cantal, agent de remontée mécanique et skiman. Du poste de gouvernant à celui de serveur en passant par cuisinier, agent d'entretien, commis ou agent d'accueil, de nombreuses opportunités professionnelles seront proposées.
0: Les offres sont également disponibles en ligne, ça se passe sur le site emploi-cantal.fr/job. Et d'ailleurs, il y a un truc qui a été mis en place cet été pour les travailleurs saisonniers avec des permanences en maison France Service à Murat. Ce sera pour les 12, 19 et 26 octobre prochains et ce sera également présent justement sur les jobs d'hiver. emploi-cantal.fr/job au pluriel. Je l'ai dit, on va parler programme télé dans un instant. Bah oui, on va regarder quoi ce jeudi soir? Réponse dans quelques minutes. Sophie Fritsch sera de retour pour l'info. Notre journaliste, on va la retrouver, ce sera tout à l'heure à 7h. Et pour la musique, on vous réveille avec la voix de Bruce Springsteen. Voici Dancing in the Dark sur Jordan FM.

0: Et c'est comme ça qu'on démarre la journée sur Jordan FM. Pour ce soir, tiens, pas de casse-tête. Voici notre sélection télé avec le programme télé Jordan FM.
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2: Bonjour, ma sélection télé pour votre soirée du jeudi 1er octobre sur TF1, le grand concours divertissement. Arthur accueille 17 personnalités aux parcours exceptionnels qui viennent s'affronter dans une édition 100% savoir et stratégie. Rapidité, mémoire et stratégie sont les clés de la victoire. Sur France 2, Envoyé spécial magazine présenté par Élise Lucet. Sur M6, Recherche appartement ou maison magazine. Sur France 3, Meurtre à Amiens, téléfilm policier. Sur France 4, Sur mes lèvres, film réalisé par Jacques Audiard. Sur TMC, Taxi 5, film avec Franck Gastambide et Malik Bentala. Sylvain Marot, super flic parisien et pilote d'exception, est muté contre son gré à la police municipale de Marseille. L'ex-commissaire Gibert, devenu maire de la ville, va lui confier la mission de stopper le redoutable gang des Italiens. Et puis sur T18, Au revoir là-haut, film réalisé par Albert Dupontel. En novembre 1919, deux rescapés des tranchées, un dessinateur de génie et un comptable, décident de monter une arnaque au monument aux morts. Très belle soirée télé à tous.
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1: La météo, c'est tous les quarts d'heure dans les matinales Jordan FM. L'info, c'est toutes les 30 minutes. C'est donc pour ça qu'on la retrouve tout de suite, l'info. Tout de suite, les informations en compagnie de Sophie Fritsch. Bonjour Sophie.
2: Bonjour Sylvain, bonjour à tous. Le tribunal de commerce d'Aurillac a validé la reprise de Mécateil à la Feuillade en Vésie par le groupe industriel Sibim basé en Haute-Loire. Effectif dès ce jeudi 1er octobre, cette décision permet de préserver les 22 emplois encore présents dans l'entreprise, placés en redressement judiciaire en mai dernier. Spécialisé dans la conception et la fabrication de machines automatisées et robotisées, Mécateil conserve également son dirigeant et fondateur Olivier Teil qui accompagnera la poursuite de l'activité. Les 10 salariés partis depuis le début de la procédure ont eux retrouver un emploi dans d'autres entreprises du secteur. La maison des adolescents du Cantal ouvre ses portes au public mercredi prochain, le 7 octobre, de 10h à 17h dans ses locaux, passage de la Barbentelle à Aurillac. L'occasion de découvrir cette structure qui accueille gratuitement et de façon confidentielle les adolescents et leur entourage pour de l'écoute, de l'information ou un accompagnement. Des crêpes, un escape game et des activités artistiques seront notamment proposées. Depuis son ouverture en septembre 2025, 313 jeunes ont déjà été accueillis et plus de 1000 ont été sensibilisés.

0: mobilisés dans le cadre d'actions de prévention menées sur l'ensemble du territoire. La troisième édition de la Run and Rose se tient ce dimanche à Saint-Flour dans le cadre d'Octobre Rose. Cette marche ou course solidaire, également accessible à vélo, vise à collecter des dons pour trois associations locales qui accompagnent les personnes touchées par le cancer. Trois parcours de 4, 7 et 8 km sont proposés avec un départ groupé à 10h depuis la place d'Armes. Les inscriptions et les dons se font sur place dès 9h. L'an dernier, 850 personnes avaient participé à l'événement. Et puis les inscriptions sont encore disponibles pour Aurillac pour elle dimanche prochain le 11 octobre. Deux parcours de 5 ou 9 km sont proposés à faire en marchant ou en courant. Tous les dons réalisés lors du rendez-vous seront reversés à la Ligue contre le cancer du Cantal au profit du cancer du sein. Et toutes les infos sont à retrouver sur la page Facebook Aurillac pour elle. Enfin, le Luron organise son job d'hiver mercredi 21 octobre à partir de 13h30 dans la salle Orsac au cœur de la station. Ce forum va réunir une quinzaine de recruteurs et proposer des dizaines d'offres pour la saison au Luron mais aussi à Pratbook. Les offres sont d'ores et déjà disponibles en ligne sur le site emploi-cantal.fr. On poursuit ce genre d'infos avec l'actualité nationale et internationale. Bonjour Emmanuel Lafont.
1: Bonjour à tous. Les lycéens encore mobilisés. De nouveaux blocages sont annoncés aujourd'hui devant les lycées. Une mobilisation pour dénoncer les conditions d'apprentissage. Hier, 356 établissements ont été ciblés. 625 personnes ont été interpellées. Et face à la poursuite du mouvement, le ministre de l'Éducation nationale, Édouard Geffray, a annoncé l'ouverture d'une plateforme de concertation dès lundi au mardi. Ainsi, tous les lycéens pourront exprimer leurs revendications. Un effort de 54 milliards d'euros. Le projet de loi de finances 2027 est présenté aujourd'hui en Conseil des ministres. Un budget qui prévoirait une mise à contribution des retraités, le gel du point d'indice pour les fonctionnaires ou encore une nouvelle taxe sur les produits sucrés. Ce nouveau projet doit être examiné par l'Assemblée le 13 octobre. Le gouvernement table sur une adoption définitive avant le 31 décembre. En attendant, Sébastien Lecornu veut rassurer les candidats à la présidentielle. Le Premier ministre leur a envoyé une lettre hier. Il s'est notamment engagé à veiller à la mobilisation des services de l'État dans une stricte impartialité. Parmi ses priorités, prévenir et combattre les ingérences étrangères. Le mois dernier, le parquet de Paris a ainsi annoncé enquêter sur des soupçons d'ingérence russe visant Édouard Philippe, Gabriel Attal et Raphaël Glucksmann. Nous sommes le 1er octobre avec quelques nouveautés au programme, notamment la hausse des tarifs du gaz et des franchises médicales. Des protections menstruelles réutilisables sont désormais remboursées par l'assurance maladie. Elles concernent les personnes de grande précarité et les moins de 26 ans. Le Covid est bien de retour en France. Santé publique France a noté une hausse des contaminations. Les consultations pour suspicion d'infection bondissent ainsi de 19% en une semaine. La nouvelle campagne de vaccination contre le Covid, couplée comme les années précédentes à celle de la grippe, doit démarrer le 13 octobre prochain. Et puis en football, soirée de match nul pour les clubs français en Ligue des Champions féminine. 2-2 pour le Paris FC Arsenal, 0 partout pour Lyon contre Chelsea. Ce soir, le Paris Saint-Germain reçoit les Belges de l'OH Louvain à 21h. Excellent début de journée à tous.
0: Merci beaucoup Emmanuel. On passe à la couleur de notre ciel. Quelques averses sont possibles encore ce matin et puis de timides éclaircies prennent le relais, notamment cet après-midi. La grisaille reste quand même dominante aujourd'hui sur nos territoires. Nos thermomètres affichent de 14 à 18 degrés au meilleur ce matin et nos maximales seront comprises entre 15 et 21 degrés. On poursuit avec le quintet du jour, direction l'hippodrome d'Auteuil. 15 chevaux seront au départ de la course vers 13h55. Pour Jordan FM, le 3 constitue la base aujourd'hui avec les 4, 12, 7 et As pour compléter la sélection. Les 14 et 13 sont retenus comme chevaux complémentaires, tandis que le 9 est à surveiller.
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0: Riviera dans les matinales Jordan FM.
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0: Et on va maintenant retrouver notre quoi donc, puisque jour après jour, matin après matin, nous découvrons une question, question qui a été préparée par Charlotte. Suite à cette question, c'est à vous de trouver la bonne réponse. Charlotte, je t'écoute, nous t'écoutons pour le quoi donc.
2: Depuis 2005 à San Francisco aux États-Unis, le jour de la Saint-Valentin est fêté spécialement. Ils organisent une bataille dans les rues de la ville. Bataille de quoi donc ?
0: Allez-y pour vos propositions de réponse. Soit vous la connaissez, cette histoire, vous connaissez cette tradition, soit au contraire vous la connaissez pas, mais il y a un truc qui vous est passé par la tête. C'est le moment de nous le dire, vous nous écrivez, vous avez quelques minutes. Redonne-nous s'il te plaît le quoi donc.
2: Depuis 2005, à San Francisco aux États-Unis, le jour de la Saint-Valentin est fêté spécialement. Ils organisent une bataille de cela dans les rues de la ville. Bataille de quoi donc ?
0: On vous attend maintenant sur la page Facebook Jordan FM, puisque c'est là que vous nous enverrez vos messages, vos propositions de réponses. On attend tout ça. On va parler tout à l'heure de Feu Chatterton en concert au Prisma Aurillac. Et puis dans un instant, ce sera Dua Lipa à écouter avec Physical sur Jordan FM.
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1: Quelques averses sont encore possibles ce matin sur notre département et puis de timides éclaircies sont de retour dans le courant de l'après-midi. La grisaille reste quand même bien en place aujourd'hui sur nos territoires. Du côté de nos thermomètres, nos températures sont en baisse. Comptez de 14 à 18 degrés au meilleur de la matinée. Nos maximales afficheront de 15 à 21 degrés cet après-midi. 15 à Condat, 18 à Saint-Simon, 21 pour Boissé. Pour vendredi et pour samedi, Météo France annonce un ciel voilé mais plutôt lumineux. Et puis dimanche, l'ambiance est de nouveau mitigée et le ciel alterne. En traverse et éclaircie selon les prévisions.
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0: Sky, Shakira dans les matinales.
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0: On va parler concert aujourd'hui, Charlotte, puisqu'il y aura bientôt le concert de Feu Chatterton, 3 ans après la sortie d'un album iconique qui s'appelle Palais d'Argile, couronné d'un disque de platine quand même, et de plusieurs nominations aux Victoires de la Musique, et puis une tournée triomphale. Feu Chatterton rallume la flamme avec Labyrinthe, le nouvel album. Le groupe signe donc un retour magistral.
2: Un disque salué par la critique et déjà plébiscité par le public. Depuis 2025, le groupe enchaîne une tournée massive à travers toute la France, remplissant désormais Zénith et Grande Salle, jusqu'à des concerts à guichets fermés à l'Accor Arena. Dans le cadre de cette tournée Zénith, ils passeront par le Prisme à Aurillac. C'est prévu le mercredi 18 novembre à 20h. Alors, billetterie du Prisme au centre des congrès d'Aurillac.
0: Pour le prix des places, si vous choisissez d'être en fosse, c'est debout donc, c'est 49€. Pour les places assises numérotées en gradin, en catégorie 1, c'est 55€ et en carré or, c'est 60€. Encore une fois, rapprochez-vous du centre des congrès d'Aurillac pour la billetterie du Prisme et vous notez la date le 18 novembre prochain pour le concert de Feu Chatterton. Vous écoutez Jordan FM, je m'appelle Sylvain, face à moi il y a Charlotte, les matinales, c'est chaque jour à partir de 6h et nous serons rejoints dans un instant par Camille avec l'horoscope du jour. On aura aussi tout à l'heure vos propositions de réponse pour le quoi donc de ce jeudi et pour la musique. Voici Stevie Wonder, Part-Time Lover sur Jordan FM.

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2: Bonjour à tous, on commence votre horoscope de ce jeudi 1er octobre par les béliers. La journée récompense l'audace, osez la demande que vous n'osiez pas formuler.
3: Taureau, votre confort a un prix et vous le connaissez. Un petit effort aujourd'hui vous évitera 3 contraintes demain.
4: Gémeaux, vous êtes sollicité de partout. Apprenez à dire non sans vous justifier, c'est une compétence.
5: Cancer, l'ambiance à la maison s'allège nettement. Profitez-en pour aborder un projet à deux.
6: Lion, le charisme est au rendez-vous, mais l'écoute sera votre meilleure arme. Laissez parler l'autre en premier.
7: Vierge, un imprévu bouscule votre organisation. Vous allez pourtant très bien vous en sortir comme d'habitude.
8: Balance, vous avez besoin de beauté, d'esthétique et de plaisir simple. Ne culpabilisez pas, c'est votre carburant.
9: Scorpion, une émotion forte remonte, ne la refoulez pas, elle a quelque chose à vous apprendre.
10: Sagittaire, votre optimisme est contagieux et il fait du bien à tout le monde autour de vous.
11: Capricorne, vous approchez un objectif, ne relâchez pas l'effort maintenant, c'est le dernier virage.
12: Verseau, on peut vous trouver imprévisible, assumez, c'est justement ce qui fait votre valeur ajoutée.
13: Et enfin les poissons, attention à ne pas absorber les soucis des autres, posez une limite en douceur mais fermement.
14: Je vous souhaite à tous une très belle journée.
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0: Bienvenue dans les matinales Jordan et Family, 7h30.
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0: On vous souhaite un très très bon réveil pour ce jeudi. Dans un instant, la réponse à notre quoi donc. Et tout de suite, la météo et les infos. Les infos de ce jeudi avec Sophie Fritsch. Bonjour Sophie.
2: Bonjour Sylvain, bonjour à tous. Le tribunal de commerce d'Aurillac a validé la reprise de Mécateil à La Feuillade en Vésie par le groupe industriel Sibim basé en Haute-Loire. Effectif dès ce jeudi 1er octobre, cette décision permet de préserver les 22 emplois encore présents dans l'entreprise, placés en redressement judiciaire en mai dernier. Spécialisé dans la conception et la fabrication de machines automatisées et robotisées, Mécateil conserve également son dirigeant et fondateur Olivier Teil qui accompagnera la poursuite de l'activité. Les 10 salariés partis depuis le début de la procédure ont eux retrouver un emploi dans d'autres entreprises du secteur. La maison des adolescents du Cantal ouvre ses portes au public mercredi prochain, le 7 octobre, de 10h à 17h dans ses locaux, passage de la Barbantelle à Aurillac. L'occasion de découvrir cette structure qui accueille gratuitement et de façon confidentielle les adolescents et leur entourage pour de l'écoute, de l'information ou un accompagnement. Des crêpes, un escape game et des activités artistiques seront notamment proposées. Depuis son ouverture en septembre 2025, 313 jeunes ont déjà été accueillis et plus de 1000 ont été sensibilisés dans le cadre d'actions de prévention menées sur l'ensemble du territoire. La troisième édition de la Run and Rose se tient ce dimanche à Saint-Flour dans le cadre d'Octobre Rose. Cette marche ou course solidaire, également accessible à vélo, vise à collecter des dons pour 3 associations locales qui accompagnent les personnes touchées par le cancer. 3 parcours de 4, 7 et 8 km sont proposés avec un départ groupé à 10h depuis la place d'armes. Les inscriptions et les dons se font sur place dès 9h. L'an dernier, 850 personnes avaient participé à l'événement. Et puis les inscriptions sont encore disponibles pour Aurillac pour elle. Dimanche prochain, le 11 octobre, 2 parcours de 5 ou 9 km sont proposés à faire en marchant ou en courant. Tous les dons réalisés lors du rendez-vous seront reversés à la Ligue contre le cancer du Cantal au profit du cancer du sein. Et toutes les infos sont à retrouver sur la page Facebook Aurillac pour elle. Enfin, le Luron organise son job d'hiver mercredi 21 octobre à partir de 13h30 dans la salle Orsac au cœur de la station. Ce forum va réunir une quinzaine de recruteurs et proposer des dizaines d'offres pour la saison au Luron mais aussi à Pratbook. Les offres sont d'ores et déjà disponibles en ligne sur le site emploi-cantal.fr. On poursuit ce Jordan Info avec l'actualité nationale et internationale. Bonjour Emmanuel Lafont.
3: Bonjour à tous. Les lycéens encore mobilisés. De nouveaux blocages sont annoncés aujourd'hui devant les lycées. Une mobilisation pour dénoncer les conditions d'apprentissage. Hier, 356 établissements ont été ciblés. 625 personnes ont été interpellées. Et face à la poursuite du mouvement, le ministre de l'Éducation nationale, Édouard Geffray, a annoncé l'ouverture d'une plateforme de concertation dès lundi ou mardi. Ainsi, tous les lycéens pourront exprimer leurs revendications. Un effort de 54 milliards d'euros. Le projet de loi de finances 2027 est présenté aujourd'hui en Conseil des ministres. Un budget qui prévoirait une mise à contribution des retraités, le gel du point d'indice pour les fonctionnaires ou encore une nouvelle taxe sur les produits sucrés. Ce nouveau projet doit être examiné par l'Assemblée le 13 octobre. Le gouvernement table sur une adoption définitive avant le 31 décembre. En attendant, Sébastien Lecornu veut rassurer les candidats à la présidentielle. Le Premier ministre leur a envoyé une lettre hier. Il s'est notamment engagé à veiller à la mobilisation des services de l'État dans une stricte impartialité. Parmi ses priorités, prévenir et combattre les ingérences étrangères. Le mois dernier, le parquet de Paris a ainsi annoncé enquêter sur des soupçons d'ingérence russe visant Édouard Philippe, Gabriel Attal et Raphaël Glucksmann. Nous sommes le 1er octobre avec quelques nouveautés au programme, notamment la hausse des tarifs du gaz et des franchises médicales. Des protections menstruelles réutilisables sont désormais remboursées par l'assurance maladie. Elles concernent les personnes de grande précarité et les moins de 26 ans. Le Covid est bien de retour en France. Santé publique France a noté une hausse des contaminations. Les consultations pour suspicion d'infection bondissent ainsi de 19% en une semaine. La nouvelle campagne de vaccination contre le Covid, couplée comme les années précédentes à celle de la grippe, doit démarrer le 13 octobre prochain. Et puis en football, soirée de match nul pour les clubs français en Ligue des Champions féminine. 2-2 pour le Paris FC Arsenal, 0 partout pour Lyon contre Chelsea. Ce soir, le Paris Saint-Germain reçoit les Belges de l'OH Louvain à 21h. Excellent début de journée à tous.
2: Merci beaucoup Emmanuel. On passe à la couleur de notre ciel. Quelques averses sont possibles encore ce matin et puis de timides éclaircies prennent le relais, notamment cet après-midi. La grisaille reste quand même dominante aujourd'hui sur nos territoires. Nos thermomètres affichent de 14 à 18 degrés au meilleur ce matin et nos maximales seront comprises entre 15 et 21 degrés. On poursuit avec le quintet du jour, direction l'hippodrome d'Auteuil. 15 chevaux seront au départ de la course vers 13h55. Pour Jordan FM, le 3 constitue la base aujourd'hui avec les 4, 12, 7 et As pour compléter la sélection. Les 14 et 13 sont retenus comme chevaux complémentaires, tandis que le 9 est à surveiller.
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0: Le nouveau Taylor Swift dans les matinales.
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0: Eh ben, j'ai comme l'impression qu'il est temps de retrouver maintenant notre quoi donc. Deuxième partie qui sera consacrée à vos propositions de réponse. On est allé faire un petit tour à San Francisco aujourd'hui. Charlotte va nous rappeler quelle est la question en rapport avec San Francisco et avec la Saint-Valentin.
2: Oui, depuis 2005, à San Francisco, aux États-Unis, le jour de la Saint-Valentin est fêté spécialement. Ils organisent une bataille de ceux-là dans les rues de la ville. Bataille de quoi donc ?
0: On a Charline qui propose la bataille d'oreillers.
2: Allez, vas-y, ça a accepté, hein. Bataille de polochons géantes.
0: De polochons géantes.
2: Ouais, ils sont là avec leurs polochons et puis ils se donnent des coups et c'est parti. On fête la Saint-Valentin comme ça, quoi.
0: Original, surprenant, très bien. Je vais saluer quand même les autres propositions. Thibaut nous parlait d'une bataille de roses. Robin nous disait une bataille de fleurs rouges. David nous disait une bataille de ballons. Carlos proposait des arcs et des flèches comme Cupidon. Et Driss nous disait une bataille de pistolets à eau. Au mois de février, pistolets à eau.
2: C'est un peu froid, quoi.
0: Ouais, je pense que c'est pas une très bonne idée. Bravo à Charlie.
2: Bravo.
0: Allez, la météo dans un instant. D'ici quelques minutes, une nouvelle info pratique. On parlera de l'atelier Mado en Haute-Corrèze. Et puis pour la musique, il y aura Cœur de Pirate avec Caval. Bon réveil.
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1: Quelques averses sont encore possibles ce matin sur notre département et puis de timides éclaircies sont de retour dans le courant de l'après-midi. La grisaille reste quand même bien en place aujourd'hui sur nos territoires. Du côté de nos thermomètres, nos températures sont en baisse, comptez de 14 à 18 degrés au meilleur de la matinée. Nos maximales afficheront de 15 à 21 degrés cet après-midi. 15 à Pierrefort, 18 à Ytrac, 21 pour Marcolès. Pour vendredi et pour samedi, Météo France annonce un ciel voilé mais plutôt lumineux. Et puis dimanche, l'ambiance est de nouveau mitigée et le ciel alterne en traverse et éclaircit selon les prévisions.
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1: Des infos pratiques chaque matin pour commencer la journée et l'atelier Mado, justement, qui intervient chaque mois dans les déchetteries de Haute-Corrèze Communauté. L'association qui propose des animations pour sensibiliser au réemploi du matériel médical et qui va collecter des aides techniques pour l'autonomie. Une initiative qui s'inscrit dans le cadre de la convention de partenariat signée entre l'association et Haute-Corrèze Communauté.
3: L'atelier Mado récupère, répare et hygiénise des aides techniques comme les fauteuils roulants, déambulateurs ou lits médicalisés. Ces matériels sont ensuite redistribué à prix solidaire aux personnes en perte d'autonomie ou alors en situation de handicap. Les habitants peuvent déposer leurs équipements inutilisés lors de permanences organisées une fois par mois sur le territoire de la communauté de communes. Vous retrouvez plus d'infos sur le site de Haute-Corrèze Communauté.
1: Et le prochain rendez-vous, ce sera mercredi prochain, le 7 octobre, et ce sera à la déchetterie de Neuvic. Voilà, vous allez faire un petit tour sur le site de Haute-Corrèze Communauté. Ça peut être utile. Dans un instant, sur Jordan FM, on offrira des places pour le théâtre d'Aurillac. Alors restez avec nous, on aura également notre pourquoi du jour. Et pour ce pourquoi, on ira faire un petit tour en Italie avec une expression. Pour la musique, voici surtout Orson, No Tomorrow, pour démarrer ce jeudi ensemble sur Jordan FM.

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2: Bonjour, ma sélection télé pour votre soirée du jeudi 1er octobre sur TF1, le grand concours divertissement. Arthur accueille 17 personnalités aux parcours exceptionnels qui viennent s'affronter dans une édition 100% savoir et stratégie. Rapidité, mémoire et stratégie sont les clés de la victoire. Sur France 2, Envoyé spécial magazine présenté par Élise Lucet. Sur M6, Recherche appartement ou maison magazine. Sur France 3, Meurtre à Amiens, téléfilm policier. Sur France 4, Sur mes lèvres, film réalisé par Jacques Audiard. Sur TMC, Taxi 5, film avec Franck Gastambide et Malik Bentala, Sylvain Marot, super flic parisien et pilote d'exception, est muté contre son gré à la police municipale de Marseille. L'ex-commissaire Gibert, devenu maire de la ville, va lui confier la mission de stopper le redoutable gang des Italiens. Et puis sur T18, Au revoir là-haut, film réalisé par Albert Dupontel. En novembre 1919, deux rescapés des tranchées, un dessinateur de génie et un comptable, décident de monter une arnaque au monument aux morts. Très belle soirée télé à tous.
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1: Il est 8h, très bon jeudi avec nous.
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1: Dans le Cantal, la Corrèze et le Lot, on va avoir notre pourquoi du jour qui sera retrouvé juste après l'actualité. Et pour l'info de ce jeudi, c'est avec Sophie Fritsch. Bonjour Sophie.
2: Bonjour Sylvain, bonjour à tous. Le tribunal de commerce d'Aurillac a validé la reprise de Mécateil à la Feuillade en Vésie par le groupe industriel Sibim basé en Haute-Loire. Effective dès ce jeudi 1er octobre, cette décision permet de préserver les 22 emplois encore présents dans l'entreprise, placée en redressement judiciaire en mai dernier. Spécialisée dans la conception et la fabrication de machines automatisées et robotisées, Mécateil conserve également son dirigeant et fondateur Olivier Teil qui accompagnera la poursuite de l'activité. Les 10 salariés partis depuis le début de la procédure ont eux retrouver un emploi dans d'autres entreprises du secteur. La maison des adolescents du Cantal ouvre ses portes au public mercredi prochain, le 7 octobre, de 10h à 17h dans ses locaux, passage de la Barbentelle à Aurillac. L'occasion de découvrir cette structure qui accueille gratuitement et de façon confidentielle les adolescents et leur entourage pour de l'écoute, de l'information ou un accompagnement. Des crêpes, un escape game et des activités artistiques seront notamment proposées. Depuis son ouverture en septembre 2025, 313 jeunes ont déjà été accueillis et plus de 1000 ont été sensibilisés dans le cadre d'actions de prévention menées sur l'ensemble du territoire. La troisième édition de la Run and Rose se tient ce dimanche à Saint-Flour dans le cadre d'Octobre Rose. Cette marche ou course solidaire, également accessible à vélo, vise à collecter des dons pour trois associations locales qui accompagnent les personnes touchées par le cancer. Trois parcours de 4, 7 et 8 km sont proposés avec un départ groupé à 10h depuis la place d'Armes. Les inscriptions et les dons se font sur place dès 9h. L'an dernier, 850 personnes avaient participé à l'événement. Et puis les inscriptions sont encore disponibles pour Aurillac pour elle. Dimanche prochain, le 11 octobre, deux parcours de 5 ou 9 km sont proposés à faire en marchant ou en courant. Tous les dons réalisés lors du rendez-vous seront reversés à la Ligue contre le cancer du Cantal au profit du cancer du sein.

0: et toutes les infos sont à retrouver sur la page Facebook Aurillac pour elle. Enfin, le Luron organise son job d'hiver mercredi 21 octobre à partir de 13h30 dans la salle Orsac au cœur de la station. Ce forum va réunir une quinzaine de recruteurs et proposer des dizaines d'offres pour la saison au Luron mais aussi à Pratbouc. Les offres sont d'ores et déjà disponibles en ligne sur le site emploi-cantal.fr. On poursuit ce jardin d'infos avec l'actualité nationale et internationale. Bonjour Emmanuel Lafont.
1: Bonjour à tous. Les lycéens encore mobilisés. De nouveaux blocages sont annoncés aujourd'hui devant les lycées. Une mobilisation pour dénoncer les conditions d'apprentissage. Hier, 356 établissements ont été ciblés. 625 personnes ont été interpellées. Et face à la poursuite du mouvement, le ministre de l'Éducation nationale, Édouard Geffray, a annoncé l'ouverture d'une plateforme de concertation dès lundi ou mardi. Ainsi, tous les lycéens pourront exprimer leurs revendications. Un effort de 54 milliards d'euros. Le projet de loi de finances 2027 est présenté aujourd'hui en Conseil des ministres. Un budget qui prévoirait une mise à contribution des retraités, le gel du point d'indice pour les fonctionnaires ou encore une nouvelle taxe sur les produits sucrés. Ce nouveau projet doit être examiné par l'Assemblée le 13 octobre. Le gouvernement table sur une adoption définitive avant le 31 décembre. En attendant, Sébastien Lecornu veut rassurer les candidats à la présidentielle. Le Premier ministre leur a envoyé une lettre hier. Il s'est notamment engagé à veiller à la mobilisation des services de l'État dans une stricte impartialité. Parmi ses priorités, prévenir et combattre les ingérences étrangères. Le mois dernier, le parquet de Paris a ainsi annoncé enquêter sur des soupçons d'ingérence russe visant Édouard Philippe, Gabriel Attal et Raphaël Glucksmann. Nous sommes le 1er octobre avec quelques nouveautés au programme, notamment la hausse des tarifs du gaz et des franchises médicales. Des protections menstruelles réutilisables sont désormais remboursées par l'assurance maladie. Elles concernent les personnes de grande précarité et les moins de 26 ans. Le Covid est bien de retour en France. Santé publique France a noté une hausse des contaminations. Les consultations pour suspicion d'infection bondissent ainsi de 19% en une semaine. La nouvelle campagne de vaccination contre le Covid, couplée comme les années précédentes à celle de la grippe, doit démarrer le 13 octobre prochain. Et puis en football, soirée de match nul pour les clubs français en Ligue des Champions féminines. 2-2 pour le Paris FC Arsenal, 0 partout pour Lyon contre Chelsea. Ce soir, le Paris Saint-Germain reçoit les Belges de l'OH Louvain à 21h. Excellent début de journée à tous.
0: Merci beaucoup Emmanuel. On passe à la couleur de notre ciel. Quelques averses sont possibles encore ce matin et puis de timides éclaircies prennent le relais, notamment cet après-midi. La grisaille reste quand même dominante aujourd'hui sur nos territoires. Nos thermomètres affichent de 14 à 18 degrés au meilleur ce matin et nos maximales seront comprises entre 15 et 21 degrés. On poursuit avec le quintet du jour, direction l'hippodrome d'Auteuil. 15 chevaux seront au départ de la course vers 13h55. Pour Jordan FM, le 3 constitue la base aujourd'hui avec les 4, 12, 7 et As pour compléter la sélection. Les 14 et 13 sont retenus comme chevaux complémentaires, tandis que le 9 est à surveiller.
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0: bienvenue dans les matinales Jordan FM.
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0: On est content de vous accompagner dans le Cantal, la Corrèze et le Lot sur Jordan FM. Et on va retrouver d'ailleurs tout de suite notre pourquoi du jour avec Janine. Janine qui habite à Aurillac, qui nous a écrit et qui nous demande pourquoi en Italie, mais aussi en France, on dit ciao.
2: Mais ben en fait, je sais pas si tu le savais, mais le terme vient d'un dialecte vénitien.
3: Pas alors, du tout, je savais pas.
2: C'était ciao, donc il y a S apostrophe, ensuite ciao, d'accord ? Ok, qui voulait dire esclave en fait à l'époque. À l'origine, les gens se saluaient en disant l'expression vostro schiavo. Donc je suis votre esclave. D'accord. Ou ciao vostro pour signifier je suis à votre disposition ou à votre service. C'était une marque extrême de respect, de courtoisie envers son interlocuteur.
0: Okay.
2: Un peu comme on dit encore aujourd'hui servus d'ailleurs dans certaines régions d'Europe centrale.
0: D'accord.
2: Donc avec le temps la formule elle s'est raccourcie pour ne garder que le S apostrophe et ciao, d'accord.
0: Mm-hmm.
2: Et puis plus que ciao. Voilà, le sens a perdu sa soumission d'autrefois pour devenir juste un salut très amical. Donc on l'utilise en italien, bien sûr, pour dire aussi bien bonjour que au revoir. Et puis ensuite, ça a été adopté aussi par les Français.
0: Vous y penserez la prochaine fois que vous l'utiliserez.
2: Je suis ton esclave.
0: Il y a un avec l'esclavage.
2: C'est ça.
0: Allez, bon jeudi avec Jordan FM. Pour la suite, ce sera La Couleur du Ciel. On offrira des places également pour le théâtre d'Aurillac. Et puis on écoutera Teddy Swims. Ce sera avec Lose Control.
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1: Quelques averses sont encore possibles ce matin sur notre département et puis de timides éclaircies sont de retour dans le courant de l'après-midi. La grisaille reste quand même bien en place aujourd'hui sur nos territoires. Du côté de nos thermomètres, nos températures sont en baisse, comptez de 14 à 18 degrés au meilleur de la matinée. Nos maximales afficheront de 15 à 21 degrés cet après-midi. 15 à Condat, 18 à Saint-Simon, 21 pour Boissé. Pour vendredi et pour samedi, Météo France annonce un ciel voilé mais plutôt lumineux. Et puis dimanche, l'ambiance est de nouveau mitigée et le ciel alterne. En traverse et éclaircie selon les prévisions.
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0: J'adore ce dernier single de Vianney sur Jordan FM.
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0: Passez une très très bonne matinée, on est évidemment très heureux depuis 6h ce matin de vous accompagner, de vous réveiller. Je voudrais qu'on parle de Stella Ferreira. 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
0: 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Retour de l'info dans quelques minutes, l'horoscope aussi tout à l'heure, la Twitter dans laquelle on va parler réseaux sociaux, puis maintenant on parlera d'une nouvelle tendance. Restez avec nous, pour l'instant c'est Rihanna qu'on écoute sur Jordan FM.

0: On est ensemble depuis 6h ce matin. Et si vous avez envie de savoir ce que vous réservent les astres, c'est parti.
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2: Bonjour à tous, on commence votre horoscope de ce jeudi 1er octobre par les béliers. La journée récompense l'audace, osez la demande que vous n'osiez pas formuler.
3: Taureau, votre confort a un prix et vous le connaissez. Un petit effort aujourd'hui vous évitera 3 contraintes demain.
4: Gémeaux, vous êtes sollicité de partout. Apprenez à dire non sans vous justifier, c'est une compétence.
5: Cancer, l'ambiance à la maison s'allège nettement. Profitez-en pour aborder un projet à deux.
6: Lion, le charisme est au rendez-vous, mais l'écoute sera votre meilleure arme. Laissez parler l'autre en premier.
7: Vierge, un imprévu bouscule votre organisation. Vous allez pourtant très bien vous en sortir comme d'habitude.
8: Balance, vous avez besoin de beauté, d'esthétique et de plaisir simple. Ne culpabilisez pas, c'est votre carburant.
9: Scorpion, une émotion forte remonte. Ne la refoulez pas, elle a quelque chose à vous apprendre.
10: Sagittaire, votre optimisme est contagieux et il fait du bien à tout le monde autour de vous.
11: Capricorne, vous approchez un objectif, ne relâchez pas l'effort maintenant, c'est le dernier virage.
12: Verseau, on peut vous trouver imprévisible, assumez, c'est justement ce qui fait votre valeur ajoutée.
13: Et enfin les poissons, attention à ne pas absorber les soucis des autres, posez une limite en douceur mais fermement.
14: Je vous souhaite à tous une très belle journée.
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0: très bon jeudi avec Jordan FM, il est 8h30.
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0: Dans un instant, ce sera notre point réseaux sociaux, notre Twitter. Et puis on retrouvera la musique juste après ce nouveau point sur l'actu. Toute l'info de ce jeudi avec Sophie Fritsch. Bonjour Sophie.
2: Bonjour Sylvain, bonjour à tous. Le tribunal de commerce d'Aurillac a validé la reprise de Mécateil à la Feuillade en Vésie par le groupe industriel Sibim basé en Haute-Loire. Effectif dès ce jeudi 1er octobre, cette décision permet de préserver les 22 emplois encore présents dans l'entreprise, placés en redressement judiciaire en mai dernier. Spécialisé dans la conception et la fabrication de machines automatisées et robotisées, Mécateil conserve également son dirigeant et fondateur Olivier Teil qui accompagnera la poursuite de l'activité. Les 10 salariés partis depuis le début de la procédure ont eux retrouver un emploi dans d'autres entreprises du secteur. La maison des adolescents du Cantal ouvre ses portes au public mercredi prochain, le 7 octobre, de 10h à 17h dans ses locaux, passage de la Barbentelle à Aurillac. L'occasion de découvrir cette structure qui accueille gratuitement et de façon confidentielle les adolescents et leur entourage pour de l'écoute, de l'information ou un accompagnement. Des crêpes, un escape game et des activités artistiques seront notamment proposées. Depuis son ouverture en septembre 2025, 313 jeunes ont déjà été accueillis et plus de 1000 ont été sensibilisés dans le cadre d'actions de prévention menées sur l'ensemble du territoire. La troisième édition de la Run and Rose se tient ce dimanche à Saint-Flour dans le cadre d'Octobre Rose. Cette marche ou course solidaire, également accessible à vélo, vise à collecter des dons pour trois associations locales qui accompagnent les personnes touchées par le cancer. Trois parcours de 4, 7 et 8 km sont proposés avec un départ groupé à 10h depuis la place d'armes. Les inscriptions et les dons se font sur place dès 9h. L'an dernier, 850 personnes avaient participé à l'événement. Et puis les inscriptions sont encore disponibles pour Aurillac pour elle. Dimanche prochain, le 11 octobre, deux parcours de 5 ou 9 km sont proposés à faire en marchant ou en courant. Tous les dons réalisés lors du rendez-vous seront reversés à la Ligue contre le cancer du Cantal au profit du cancer du sein. Et toutes les infos sont à retrouver sur la page Facebook Aurillac pour elle. Enfin, le Luron organise son job d'hiver mercredi 21 octobre à partir de 13h30 dans la salle Orsac au cœur de la station. Ce forum va réunir une quinzaine de recruteurs et proposer des dizaines d'offres pour la saison au Luron mais aussi à Pratbook. Les offres sont d'ores et déjà disponibles en ligne sur le site emploi-cantal.fr. On poursuit ce Jordan Info avec l'actualité nationale et internationale. Bonjour Emmanuel Lafont.
3: Bonjour à tous. Les lycéens encore mobilisés. De nouveaux blocages sont annoncés aujourd'hui devant les lycées. Une mobilisation pour dénoncer les conditions d'apprentissage. Hier, 356 établissements ont été ciblés. 625 personnes ont été interpellées. Et face à la poursuite du mouvement, le ministre de l'Éducation nationale, Édouard Geffray, a annoncé l'ouverture d'une plateforme de concertation dès lundi ou mardi. Ainsi, tous les lycéens pourront exprimer leurs revendications. Un effort de 54 milliards d'euros. Le projet de loi de finances 2027 est présenté aujourd'hui en Conseil des ministres. Un budget qui prévoirait une mise à contribution des retraités, le gel du point d'indice pour les fonctionnaires ou encore une nouvelle taxe sur les produits sucrés. Ce nouveau projet doit être examiné par l'Assemblée le 13 octobre. Le gouvernement table sur une adoption définitive avant le 31 décembre. En attendant, Sébastien Lecornu veut rassurer les candidats à la présidentielle. Le Premier ministre leur a envoyé une lettre hier. Il s'est notamment engagé à veiller à la mobilisation des services de l'État dans une stricte impartialité. Parmi ses priorités, prévenir et combattre les ingérences étrangères. Le mois dernier, le parquet de Paris a ainsi annoncé enquêter sur des soupçons d'ingérence russe visant Édouard Philippe, Gabriel Attal et Raphaël Glucksmann. Nous sommes le 1er octobre avec quelques nouveautés au programme, notamment la hausse des tarifs du gaz et des franchises médicales. Des protections menstruelles réutilisables sont désormais remboursées par l'assurance maladie. Elles concernent les personnes de grande précarité et les moins de 26 ans. Le Covid est bien de retour en France. Santé publique France a noté une hausse des contaminations. Les consultations pour suspicion d'infection bondissent ainsi de 19% en une semaine. La nouvelle campagne de vaccination contre le Covid, couplée comme les années précédentes à celle de la grippe, doit démarrer le 13 octobre prochain. Et puis en football, soirée de match nul pour les clubs français en Ligue des Champions féminines. 2-2 pour le Paris FC Arsenal, 0 partout pour Lyon contre Chelsea. Ce soir, le Paris Saint-Germain reçoit les Belges de l'OH Louvain à 21h. Excellent début de journée à tous.
2: Merci beaucoup Emmanuel. On passe à la couleur de notre ciel. Quelques averses sont possibles encore ce matin et puis de timides éclaircies prennent le relais, notamment cet après-midi. La grisaille reste quand même dominante aujourd'hui sur nos territoires. Nos thermomètres affichent de 14 à 18 degrés au meilleur ce matin et nos maximales seront comprises entre 15 et 21 degrés. On poursuit avec le quintet du jour, direction l'hippodrome d'Auteuil. 15 chevaux seront au départ de la course vers 13h55. Pour Jordan FM, le 3 constitue la base aujourd'hui avec les 4, 12, 7 et As pour compléter la sélection. Les 14 et 13 sont retenus comme chevaux complémentaires, tandis que le 9 est à surveiller.
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0: Greg Demereau sur Jordan FM. C'est le retour de la Twitter. Dans ce rendez-vous, on vous parle réseaux sociaux. Et encore une fois, Charlotte, on va remercier les personnes qui ont un sens de l'humour extrêmement développé et qui ont cet esprit, ces petites trouvailles qu'on serait pas capable, nous, de trouver.
1: Oh non.
0: Le seul truc qu'on est capable de faire, c'est des captures d'écran.
1: C'est ça.
0: Vous mettre ça de côté et le partager ensuite. Aujourd'hui, c'est une page Facebook qui s'appelle Parents épuisés. Avec cette publication, moi aussi, je vais à la salle deux fois par jour. La salle de bain le matin, le soir, c'est la salle à manger.
1: Ouais, pas la même salle, mais...
0: Et voilà, ça fait la salle deux fois par jour.
1: Ouais, pas sûr qu'on fasse pareil du sport, mais enfin
0: bon. Qu'est-ce que t'as mis de côté pour la Twitter?
1: Quelque chose qui est très vrai, hein. Est-ce que tu connais le rôle principal du petit orteil?
0: Bah, c'est de se cogner dans les trucs.
1: C'est de vérifier que tous les meubles de la maison sont bien en place.
0: Allez, vous restez avec nous. Dans quelques minutes, la météo et le retour de la musique avec Bébé Rexha, Faceless pour ce jeudi matin.
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1: Quelques averses sont encore possibles ce matin sur notre département et puis de timides éclaircies sont de retour dans le courant de l'après-midi. La grisaille reste quand même bien en place aujourd'hui sur nos territoires. Du côté de nos thermomètres, nos températures sont en baisse, comptez de 14 à 18 degrés au meilleur de la matinée. Nos maximales afficheront de 15 à 21 degrés cet après-midi. 15 à Pierrefort, 18 à Ytrac, 21 pour Marcolès. Pour vendredi et pour samedi, Météo France annonce un ciel voilé mais plutôt lumineux. Et puis dimanche, l'ambiance est de nouveau mitigée et le ciel alterne en traverse et éclaircit selon les prévisions.
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0: Et aujourd'hui sur Jordan FM, on va parler d'une nouvelle tendance. Tendance qui concerne les relations amoureuses, Charlotte. Tu le sais, on est dans un monde où la communication est omniprésente.
2: Bien sûr.
0: L'exposition sur les réseaux, omniprésente là aussi.
2: Ça n'arrête pas.
0: C'est même un petit peu abusé pour certains. Mm-hmm. Et bien justement, nouvelle tendance dans ce monde où les relations naissantes sont souvent exposées, analysées, surexposées sur les réseaux et parfois brûlées un petit peu trop vite. Cette nouvelle tendance s'impose, ça s'appelle le quiet dating.
2: C'est on prend le temps en fait. En gros, quoi.
0: C'est un petit peu ça. Le quiet dating consiste à vivre les débuts d'une relation de manière discrète, loin du bruit des réseaux sociaux, loin des avis des amis. Ah, tu sors avec. Ah, je t'aurais pas cru, tu vois.
2: Ah.
0: Pourquoi ? Écoute, tu pas une personne que je t'aurais recommandé. Mais bon, écoute, après, si toi t'es heureux, c'est l'essentiel, tu vois. On connaît des gens qui font comme ça.
2: Ah, mais bien sûr.
0: Les projections trop rapides aussi. Ça fait une semaine qu'on est en couple. Ah, on parle déjà se mettre en couple, en appartement, projet bébé, etc. Des fois, ça fait peur. Il faut prendre le temps de se connaître. Éviter, bien sûr, les influences extérieures. Laisser la relation se construire naturellement. Et réduire l'anxiété liée à la validation sociale. Et les experts en sociologie, ils observent que c'est efficace.
2: C'est vrai ?
0: Bah oui, parce que jusqu'à maintenant, il y a une espèce de fatigue générale face à l'exposition sur les réseaux sociaux avec la pression du couple goals. Tu connais
2: vrai,
0: ça ?
2: Bien sûr.
0: Le couple goals. Mm. Cette âme sœur qu'on est censé rencontrer, l'entente parfaite. Il cuisine bien, elle est belle, elle fait du sport. Il ne fume pas, il vit en mode healthy, etc. Mon Dieu ! Bah voilà, tout ça, on en a ras le bol. Vive
2: c'est fini.
0: Le quiet dating. On vous souhaite de passer un très très bon jeudi avec Jordan FM, bien sûr, toute la journée pour vous accompagner. L'info chaque début d'heure, Guillaume en fin d'après-midi qui vous ramènera à la maison. Et puis nous, on sera de retour demain pour le dernier réveil de la semaine. Bisous Charlotte.
2: Bisous.
0: Dans un instant, ce sera le programme télé et tout de suite, c'est Joseph Kamel, voici ton regard.
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2: Bonjour, ma sélection télé pour votre soirée du jeudi 1er octobre sur TF1, le grand concours divertissement. Arthur accueille 17 personnalités aux parcours exceptionnels qui viennent s'affronter dans une édition 100% savoir et stratégie. Rapidité, mémoire et stratégie sont les clés de la victoire. Sur France 2, envoyé spécial magazine présenté par Élise Lucet. Sur M6, recherche appartement ou maison magazine. Sur France 3, meurtre à Amiens, téléfilm policier. Sur France 4, sur mes lèvres, film réalisé par Jacques Audiard. Sur TMC, Taxi 5, film avec Franck Gastambide et Malik Bentala, Sylvain Marot, super flic parisien et pilote d'exception, est muté contre son gré à la police municipale de Marseille. L'ex-commissaire Gibert, devenu maire de la ville, va lui confier la mission de stopper le redoutable gang des Italiens. Et puis sur T18, Au revoir là-haut, film réalisé par Albert Dupontel. En novembre 1919, deux rescapés des tranchées, un dessinateur de génie et un comptable, décident de monter une arnaque au monument aux morts. Très belle soirée télé à tous.
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1: On vous souhaite un très très bon jeudi, c'est l'avant-dernier jour de la semaine. Retour de la musique juste après ce nouveau point sur les informations. Et l'info, c'est tout de suite avec Sophie Fritsch. Bonjour Sophie.
2: Bonjour Sylvain, bonjour à tous. Le tribunal de commerce d'Aurillac a validé la reprise de Mécateil à La Feuillade en Vésie par le groupe industriel Sibim basé en Haute-Loire. Effective dès ce jeudi 1er octobre, cette décision permet de préserver les 22 emplois encore présents dans l'entreprise, placés en redressement judiciaire en mai dernier. Spécialisé dans la conception et la fabrication de machines automatisées et robotisées, Mécateil conserve également son dirigeant et fondateur Olivier Teil qui accompagnera la poursuite de l'activité. Les 10 salariés partis depuis le début de la procédure ont eux retrouver un emploi dans d'autres entreprises du secteur. La maison des adolescents du Cantal ouvre ses portes au public mercredi prochain, le 7 octobre, de 10h à 17h dans ses locaux, passage de la Barbentelle à Aurillac. L'occasion de découvrir cette structure qui accueille gratuitement et de façon confidentielle les adolescents et leur entourage pour de l'écoute de l'information ou un accompagnement. Des crêpes, un escape game et des activités artistiques seront notamment proposées. Depuis son ouverture en septembre 2025, 313 jeunes ont déjà été accueillis et plus de 1000 ont été sensibilisés dans le cadre d'actions de prévention menées sur l'ensemble du territoire. La troisième édition de la Run and Rose se tient ce dimanche à Saint-Flour dans le cadre d'Octobre Rose. Cette marche ou course solidaire, également accessible à vélo, vise à collecter des dons pour trois associations locales qui accompagnent les personnes touchées par le cancer. Trois parcours de 4, 7 et 8 km sont proposés avec un départ groupé à 10h depuis la place d'Armes. Les inscriptions et les dons se font sur place dès 9h. L'an dernier, 850 personnes avaient participé à l'événement. Et puis les inscriptions sont encore disponibles pour Aurillac pour elle. Dimanche prochain, le 11 octobre, deux parcours de 5 ou 9 km sont proposés à faire en marchant ou en courant. Tous les dons réalisés lors du rendez-vous seront reversés à la Ligue contre le cancer du Cantal au profit du cancer du sein. Et toutes les infos sont à retrouver sur la page Facebook Aurillac pour elle. Enfin, le Luron organise son job d'hiver mercredi 21 octobre à partir de 13h30 dans la salle Orsac au cœur de la station. Ce forum va réunir une quinzaine de recruteurs et proposer des dizaines d'offres pour la saison au Luron mais aussi à Pratbook. Les offres sont d'ores et déjà disponibles en ligne sur le site emploi-cantal.fr. On poursuit ce genre d'infos avec l'actualité nationale et internationale. Bonjour Emmanuel Lafont.
3: Bonjour à tous. Les lycéens encore mobilisés. De nouveaux blocages sont annoncés aujourd'hui devant les lycées. Une mobilisation pour dénoncer les conditions d'apprentissage. Hier, 356 établissements ont été ciblés, 625 personnes.

0: ont été interpellés. Et face à la poursuite du mouvement, le ministre de l'Éducation nationale, Édouard Geffray, a annoncé l'ouverture d'une plateforme de concertation dès lundi ou mardi. Ainsi, tous les lycéens pourront exprimer leurs revendications. Un effort de 54 milliards d'euros. Le projet de loi de finances 2027 est présenté aujourd'hui en Conseil des ministres. Un budget qui prévoirait une mise à contribution des retraités, le gel du point d'indice pour les fonctionnaires ou encore une nouvelle taxe sur les produits sucrés. Ce nouveau projet doit être examiné par l'Assemblée le 13 octobre. Le gouvernement table sur une adoption définitive avant le 31 décembre. En attendant, Sébastien Lecornu veut rassurer les candidats à la présidentielle. Le Premier ministre leur a envoyé une lettre hier. Il s'est notamment engagé à veiller à la mobilisation des services de l'État dans une stricte impartialité. Parmi ses priorités, prévenir et combattre les ingérences étrangères. Le mois dernier, le parquet de Paris a ainsi annoncé enquêter sur des soupçons d'ingérence russe visant Édouard Philippe, Gabriel Attal et Raphaël Glucksmann. Nous sommes le 1er octobre avec quelques nouveautés au programme, notamment la hausse des tarifs du gaz et des franchises médicales. Des protections menstruelles réutilisables sont désormais remboursées par l'assurance maladie. Elles concernent les personnes de grande précarité et les moins de 26 ans. Le Covid est bien de retour en France. Santé publique France a noté une hausse des contaminations. Les consultations pour suspicion d'infection bondissent ainsi de 19% en une semaine. La nouvelle campagne de vaccination contre le Covid, couplée comme les années précédentes à celle de la grippe, doit démarrer le 13 octobre prochain. Et puis en football, soirée de match nul pour les clubs français en Ligue des Champions féminine. 2-2 pour le Paris FC Arsenal, 0 partout pour Lyon contre Chelsea. Ce soir, le Paris Saint-Germain reçoit les Belges de l'OH Louvain à 21h. Excellent début de journée à tous.
1: Merci beaucoup Emmanuel. On passe à la couleur de notre ciel. Quelques averses sont possibles encore ce matin et puis de timides éclaircies prennent le relais, notamment cet après-midi. La grisaille reste quand même dominante aujourd'hui sur nos territoires. Nos thermomètres affichent de 14 à 18 degrés au meilleur ce matin et nos maximales seront comprises entre 15 et 21 degrés. On poursuit avec le quintet du jour, direction l'hippodrome d'Auteuil. 15 chevaux seront au départ de la course vers 13h55. Pour Jordan FM, le 3 constitue la base aujourd'hui avec les 4, 12, 7 et As pour compléter la sélection. Les 14 et 13 sont retenus comme chevaux complémentaires, tandis que le 9 est à surveiller.
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0: On est content de vous accompagner dans le Cantal, la Corrèze et le Lot sur Jordan FM. Et on va retrouver d'ailleurs tout de suite notre pourquoi du jour avec Janine. Janine qui habite à Aurillac, qui nous a écrit et qui nous demande pourquoi en Italie, mais aussi en France, on dit ciao.
1: Mais ben en fait, je sais pas si tu le savais, mais le terme vient d'un dialecte vénitien.
2: Pas alors, du tout, je savais pas.
1: C'était ciao, donc il y a S apostrophe, ensuite ciao, d'accord ? Ok, qui voulait dire esclave en fait à l'époque. À l'origine, les gens se saluaient en disant l'expression vostro schiavo. Donc je suis votre esclave. D'accord. Ou ciao vostro pour signifier je suis à votre disposition ou à votre service. C'était une marque extrême de respect, de courtoisie envers son interlocuteur.
0: Okay.
1: Un peu comme on dit encore aujourd'hui servus d'ailleurs dans certaines régions d'Europe centrale.
0: D'accord.
1: Donc avec le temps la formule elle s'est raccourcie pour ne garder que le S apostrophe et ciao, d'accord.
0: Mm-hmm.
1: Et puis plus que ciao. Voilà, le sens a perdu sa soumission d'autrefois pour devenir juste un salut très amical. Donc on l'utilise en italien, bien sûr, pour dire aussi bien bonjour que au revoir. Et puis ensuite, ça a été adopté aussi par les Français.
0: Vous y penserez la prochaine fois que vous l'utiliserez.
1: Je suis ton esclave.
0: Il y a un rapport avec l'esclavage.
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Jusqu'au 8 novembre, la galerie Cantaloupe 15, installée au château de la Roquebrue, propose une exposition autour de l'œuvre de Pierre Mercier, intitulée Promenade. Cette expo est inscrite au programme Résonance de la 18e Biennale d'art contemporain de Lyon. Elle réunit photographies, sculptures, dessins, installations et films dans un parcours conçu comme une succession de rapprochements plutôt que comme une démonstration. L'expo est visible les samedis et dimanches de 11h à 18h en entrée libre à la galerie Cantaloupe 15 installée au cœur du château de la Roquebrue.

0: C'est le retour de la Twitter dans ce rendez-vous. On vous parle réseaux sociaux. Et encore une fois, Charlotte, on va remercier les personnes qui ont un sens de l'humour extrêmement développé et qui ont cet esprit, ces petites trouvailles qu'on serait pas capable, nous, de trouver.
1: Oh non.
0: Le seul truc qu'on est capable de faire, c'est des captures d'écran.
1: Ah, c'est ça.
0: Vous mettrez ça de côté et le partager ensuite. Aujourd'hui, c'est une page Facebook qui s'appelle Parents épuisés. Avec cette publication, moi aussi, je vais à la salle deux fois par jour. La salle de bain le matin, le soir c'est la salle à manger.
1: Ouais, pas la même salle, mais...
0: voilà, ça fait la salle deux fois par jour.
1: Ouais, pas sûr qu'on fasse pareil du sport, mais enfin bon.
0: Qu'est-ce que t'as mis de côté pour la Twitter ?
1: Quelque chose qui est très vrai, hein. Est-ce que tu connais le rôle principal du petit orteil ?
0: Bah, c'est de se cogner dans les trucs.
1: C'est de vérifier que tous les meubles de la maison sont bien en place.
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1: Bonjour à tous. Le tribunal de commerce d'Aurillac a validé la reprise de Mécateil à La Feuillade en Vésie par le groupe industriel Sibim basé en Haute-Loire. Effectif dès ce jeudi 1er octobre, cette décision permet de préserver les 22 emplois encore présents dans l'entreprise, placée en redressement judiciaire en mai dernier. Spécialisée dans la conception et la fabrication de machines automatisées et robotisées, Mécateil conserve également son dirigeant et fondateur Olivier Teil qui accompagnera la poursuite de l'activité. Les 10 salariés partis depuis le début de la procédure ont, eux, retrouvé un emploi dans d'autres entreprises du secteur. La troisième édition de la Run and Rose se tient ce dimanche à Saint-Flour dans le cadre d'Octobre Rose. Cette marche ou course solidaire, également accessible à vélo, vise à collecter des dons pour 3 associations locales qui accompagnent les personnes touchées par le cancer. 3 parcours de 4, 7 et 8 km sont proposés avec un départ groupé à 10h depuis la place d'armes. Les inscriptions et les dons se font sur place dès 9h. L'an dernier, 850 personnes avaient participé à l'événement. Et puis les inscriptions sont encore disponibles pour Aurillac pour elle. Dimanche prochain, le 11 octobre, 2 parcours de 5 ou 9 km sont proposés à faire en marchant ou en courant. Tous les dons réalisés lors du rendez-vous seront reversés à la Ligue contre le cancer du Cantal au profit du cancer du sein. Et toutes les infos sont à retrouver sur la page Facebook Aurillac pour elle. Enfin, le Luron organise son job d'hiver mercredi 21 octobre à partir de 13h30 dans la salle Orsac au cœur de la station. Ce forum va réunir une quinzaine de recruteurs et proposer des dizaines d'offres pour la saison au Luron mais aussi à Pratbook. Les offres sont d'ores et déjà disponibles en ligne sur le site emploi-cantal.fr. On fait maintenant le point sur l'info en France et dans le monde. Bonjour Emmanuel Lafond.
2: Bonjour à tous. Le projet de loi de finances 2027 est présenté aujourd'hui en Conseil des ministres. L'objectif, trouver 54 milliards d'euros d'économies. Ce budget prévoit une mise à contribution des retraités, le gel du point d'indice pour les fonctionnaires ou encore une nouvelle taxe sur les produits sucrés. Les blocages continuent ce matin devant les lycées, une mobilisation pour dénoncer les conditions d'apprentissage. Des tensions ont déjà été constatées, notamment à Lyon. Hier, 356 établissements ont été ciblés et 625 personnes ont été interpellées. 16 jours de pollution de l'air à l'ozone ont été constatés cet été en Île-de-France. C'est du jamais vu depuis 2003 selon Air Paris, l'organisme de surveillance de la qualité de l'air francilien. Une pollution amplifiée par les canicules. Ce gaz peut provoquer des troubles respiratoires et des crises d'asthme. Et en football, dernier préparatif pour les Bleus avant la grande première de Zinedine Zidane à domicile. L'équipe de France va s'entraîner aujourd'hui au Stade de France pour sa dernière séance avant son troisième match de Ligue des Nations demain. Les Bleus affronteront l'Italie pour le tout premier match dans l'hexagone du nouveau sélectionneur Zizou. Excellente matinée à tous.
1: Quelques averses sont encore possibles ce matin sur notre département et puis de timides éclaircies sont de retour dans le courant de l'après-midi. La grisaille reste quand même bien en place aujourd'hui sur nos territoires. Du côté de nos thermomètres, nos températures sont en baisse. Nos maximales afficheront de 15 à 21 degrés cet après-midi. 15 à Condat, 18 à Saint-Simon, 21 pour Boissé. Pour vendredi et pour samedi, Météo France annonce un ciel voilé mais plutôt lumineux. Et puis dimanche, l'ambiance est de nouveau mitigée et le ciel alterne entre averses et éclaircies selon les prévisions.

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1: Bonjour à tous. Le tribunal de commerce d'Aurillac a validé la reprise de Mécateil à La Feuillade en Vésie par le groupe industriel Sibim basé en Haute-Loire. Effectif dès ce jeudi 1er octobre, cette décision permet de préserver les 22 emplois encore présents dans l'entreprise, placée en redressement judiciaire en mai dernier. Spécialisée dans la conception et la fabrication de machines automatisées et robotisées, Mécateil conserve également son dirigeant et fondateur Olivier Teil qui accompagnera la poursuite de l'activité. Les 10 salariés partis depuis le début de la procédure ont, eux, retrouvé un emploi dans d'autres entreprises du secteur. La troisième édition de la Run and Rose se tient ce dimanche à Saint-Flour dans le cadre d'Octobre Rose. Cette marche ou course solidaire, également accessible à vélo, vise à collecter des dons pour 3 associations locales qui accompagnent les personnes touchées par le cancer. 3 parcours de 4, 7 et 8 km sont proposés avec un départ groupé à 10h depuis la place d'Armes. Les inscriptions et les dons se font sur place dès 9h. L'an dernier, 850 personnes avaient participé à l'événement. Et puis les inscriptions sont encore disponibles pour Aurillac pour elle. Dimanche prochain, le 11 octobre, 2 parcours de 5 ou 9 km sont proposés à faire en marchant ou en courant. Tous les dons réalisés lors du rendez-vous seront reversés à la Ligue contre le cancer du Cantal au profit du cancer du sein. Et toutes les infos sont à retrouver sur la page Facebook Aurillac pour elle. Enfin, le Luron organise son job d'hiver mercredi 21 octobre à partir de 13h30 dans la salle Orsac au cœur de la station. Ce forum va réunir une quinzaine de recruteurs et proposer des dizaines d'offres pour la saison au Luron mais aussi à Pratbouk. Les offres sont d'ores et déjà disponibles en ligne sur le site emploi-cantal.fr. On fait maintenant le point sur l'info en France et dans le monde. Bonjour Emmanuel Lafont.
2: Bonjour à tous. Le projet de loi de finances 2027 est présenté aujourd'hui en Conseil des ministres. L'objectif, trouver 54 milliards d'euros d'économies. Ce budget prévoirait une mise à contribution des retraités, le gel du point d'indice pour les fonctionnaires ou encore une nouvelle taxe sur les produits sucrés. Les blocages continuent ce matin devant les lycées. Une mobilisation pour dénoncer les conditions d'apprentissage. Des tensions ont déjà été constatées, notamment à Lyon. Hier, 356 établissements ont été ciblés et 625 personnes ont été interpellées. 16 jours de pollution de l'air à l'ozone ont été constatés cet été en Île-de-France. C'est du jamais vu depuis 2003 selon Air Paris, l'organisme de surveillance de la qualité de l'air francilien. Une pollution amplifiée par les canicules. Ce gaz peut provoquer des troubles respiratoires et des crises d'asthme. Et en football, dernier préparatif pour les Bleus avant la grande première de Zinedine Zidane à domicile. L'équipe de France va s'entraîner aujourd'hui au Stade de France pour sa dernière séance avant son troisième match de Ligue des Nations demain. Les Bleus affronteront l'Italie pour le tout premier match dans l'hexagone du nouveau sélectionneur Zizou. Excellente matinée à tous.
1: Quelques averses sont encore possibles ce matin sur notre département et puis de timides éclaircies sont de retour dans le courant de l'après-midi. La grisaille reste quand même bien en place aujourd'hui sur nos territoires. Du côté de nos thermomètres, nos températures sont en baisse. Nos maximales afficheront de 15 à 21 degrés cet après-midi. 15 à Condat, 18 à Saint-Simon, 21 pour Boissé. Pour vendredi et pour samedi, Météo France annonce un ciel voilé mais plutôt lumineux. Et puis dimanche, l'ambiance est de nouveau mitigée et le ciel alterne entre averses et éclaircies selon les prévisions.

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1: Bonjour à tous. Le tribunal de commerce d'Aurillac a validé la reprise de Mécateil à La Feuillade en Vésie par le groupe industriel Sibim basé en Haute-Loire. Effectif dès ce jeudi 1er octobre, cette décision permet de préserver les 22 emplois encore présents dans l'entreprise, placée en redressement judiciaire en mai dernier. Spécialisée dans la conception et la fabrication de machines automatisées et robotisées, Mécateil conserve également son dirigeant et fondateur Olivier Teil qui accompagnera la poursuite de l'activité. Les 10 salariés partis depuis le début de la procédure ont, eux, retrouvé un emploi dans d'autres entreprises du secteur. La troisième édition de la Run and Rose se tient ce dimanche à Saint-Flour dans le cadre d'Octobre Rose. Cette marche ou course solidaire, également accessible à vélo, vise à collecter des dons pour 3 associations locales qui accompagnent les personnes touchées par le cancer. 3 parcours de 4, 7 et 8 km sont proposés avec un départ groupé à 10h depuis la place d'armes. Les inscriptions et les dons se font sur place dès 9h. L'an dernier, 850 personnes avaient participé à l'événement. Et puis les inscriptions sont encore disponibles pour Aurillac pour elle. Dimanche prochain, le 11 octobre, 2 parcours de 5 ou 9 km sont proposés à faire en marchant ou en courant. Tous les dons réalisés lors du rendez-vous seront reversés à la Ligue contre le cancer du Cantal au profit du cancer du sein. Et toutes les infos sont à retrouver sur la page Facebook Aurillac pour elle. Enfin, le Luron organise son job d'hiver mercredi 21 octobre à partir de 13h30 dans la salle Orsac au cœur de la station. Ce forum va réunir une quinzaine de recruteurs et proposer des dizaines d'offres pour la saison au Luron mais aussi à Pratbouk. Les offres sont d'ores et déjà disponibles en ligne sur le site emploi-cantal.fr. On fait maintenant le point sur l'info en France et dans le monde. Bonjour Emmanuel Lafont.
2: Bonjour à tous. Le budget 2027 se dévoile. Objectif 54 milliards d'euros d'économies à trouver, dont 43 milliards à travers de nouvelles mesures. Le gouvernement propose un gel des allocations familiales qui doit permettre d'économiser 500 millions d'euros pour les retraités. Seules les pensions inférieures à 1260 euros par mois seront indexées sur l'inflation. Des nouveaux débordements en marge de la mobilisation des lycéens. La façade du lycée Nelson Mandela de Nantes a été ravagée par un incendie. La présidente de la région des Pays de la Loire, Christelle Morancé, dénonce la volonté de certains de semer le chaos et de tout détruire. Les lycéens désormais rejoints par les étudiants. Selon l'Union étudiante, 26 universités étaient bloquées ce matin sur l'ensemble de la France, que ce soit à Paris, Lyon ou encore Poitiers. Un nouveau débat pour les candidats de la primaire de la gauche, organisé ce soir sur France 2. Raphaël Glucksmann, Emmanuel Morel, Ségolène Royal, Olivier Faure et Jérôme Gage sont invités à confronter leurs idées. Et puis c'est l'une des nouveautés de ce 1er octobre. Certaines protections féminines réutilisables sont remboursées par la Sécurité sociale. La mesure concerne uniquement des produits vendus en pharmacie.
1: Quelques averses sont encore possibles ce matin sur notre département et puis de timides éclaircies sont de retour dans le courant de l'après-midi. La grisaille reste quand même bien en place aujourd'hui sur nos territoires. Du côté de nos thermomètres, nos températures sont en baisse. Nos maximales afficheront de 15 à 21 degrés cet après-midi. 15 à Condat, 18 à Saint-Simon, 21 pour Boissé. Pour vendredi et pour samedi, Météo France annonce un ciel voilé mais plutôt lumineux. Et puis dimanche, l'ambiance est de nouveau mitigée et le ciel alterne entre averses et éclaircies selon les prévisions.

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0: la conception et la fabrication de machines automatisées et robotisées. Mais Cattei conserve également son dirigeant et fondateur, Olivier Tay, qui accompagnera la poursuite de l'activité. Les 10 salariés partis depuis le début de la procédure ont, eux, retrouvé un emploi dans d'autres entreprises du secteur. La troisième édition de la Run and Rose se tient ce dimanche à Saint-Flour dans le cadre d'Octobre Rose. Cette marche ou course solidaire, également accessible à vélo, vise à collecter des dons pour trois associations locales qui accompagnent les personnes touchées par le cancer. Trois parcours de 4, 7 et 8 km sont proposés avec un départ groupé à 10h depuis la place d'Armes. Les inscriptions et les dons se font sur place dès 9h. L'an dernier, 850 personnes avaient participé à l'événement. Et puis les inscriptions sont encore disponibles pour Aurillac pour elle. Dimanche prochain, le 11 octobre, deux parcours de 5 ou 9 km sont proposés à faire en marchant ou en courant. Tous les dons réalisés lors du rendez-vous seront reversés à la Ligue contre le cancer du Cantal au profit du cancer du sein. Et toutes les infos sont à retrouver sur la page Facebook Aurillac pour elle. Enfin, le Luron organise son job d'hiver mercredi 21 octobre à partir de 13h30 dans la salle Orsac au cœur de la station. Ce forum va réunir une quinzaine de recruteurs et proposer des dizaines d'offres pour la saison au Luron mais aussi à Pratbouc. Les offres sont d'ores et déjà disponibles en ligne sur le site emploi-cantal.fr. On fait maintenant le point sur l'info en France et dans le monde. Bonjour Emmanuel Lafont.
1: Bonjour à tous. Le budget 2027 se dévoile. Objectif 54 milliards d'euros d'économies à trouver, dont 43 milliards à travers de nouvelles mesures. Le gouvernement propose un gel des allocations familiales qui doit permettre d'économiser 500 millions d'euros. Pour les retraités, seules les pensions inférieures à 1260 euros par mois seront indexées sur l'inflation. Des nouveaux débordements en marge de la mobilisation des lycéens. La façade du lycée Nelson Mandela de Nantes a été ravagée par un incendie. La présidente de la région des Pays de la Loire, Christelle Morancé, dénonce la volonté de certains de semer le chaos et de tout détruire. Les lycéens désormais rejoints par les étudiants. Selon l'Union étudiante, 26 universités étaient bloquées ce matin sur l'ensemble de la France, que ce soit à Paris, Lyon ou encore Poitiers. Un nouveau débat pour les candidats de la primaire de la gauche, organisé ce soir sur France 2. Raphaël Glucksmann, Emmanuel Morel, Ségolène Royal, Olivier Faure et Jean Gage sont invités à confronter leurs idées. Et puis c'est l'une des nouveautés de ce 1er octobre, certaines protections féminines réutilisables sont remboursées par la Sécurité sociale. La mesure concerne uniquement des produits vendus en pharmacie.
0: Quelques averses sont encore possibles ce matin sur notre département et puis de timides éclaircies sont de retour dans le courant de l'après-midi. La grisaille reste quand même bien en place aujourd'hui sur nos territoires. Du côté de nos thermomètres, nos températures sont en baisse. Nos maximales afficheront de 15 à 21 degrés cet après-midi. 15 à Condat, 18 à Saint-Simon, 21 pour Boissé. Pour vendredi et pour samedi, Météo France annonce un ciel voilé mais plutôt lumineux. Et puis dimanche, l'ambiance est de nouveau mitigée et le ciel alterne entre averses et éclaircies selon les prévisions.

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1: Bonjour, ma sélection télé pour votre soirée du jeudi 1er octobre sur TF1, le grand concours divertissement. Arthur accueille 17 personnalités aux parcours exceptionnels qui viennent s'affronter dans une édition 100% savoir et stratégie. Rapidité, mémoire et stratégie sont les clés de la victoire. Sur France 2, Envoyé spécial, magazine présenté par Élise Lucet. Sur M6, Recherche appartement ou maison, magazine. Sur France 3, Meurtre à Amiens, téléfilm policier. Sur France 4, Sur mes lèvres, film réalisé par Jacques Audiard. Sur TMC, Taxi 5, film avec Franck Gastambide et Malik Bentala. Sylvain Marot, super flic parisien et pilote d'exception, est muté contre son gré à la police municipale de Marseille. L'ex-commissaire Gibert, devenu maire de la ville, va lui confier la mission de stopper le redoutable gang des Italiens. Et puis sur T18, Au revoir là-haut, film réalisé par Albert Dupontel. En novembre 1919, deux rescapés des tranchées, un dessinateur de génie et un comptable, décident de monter une arnaque au monument aux morts. Très belle soirée télé à tous.
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1: Bonjour à tous. Le tribunal de commerce d'Aurillac a validé la reprise de Mécateil à La Feuillade en Vésie par le groupe industriel Sibim basé en Haute-Loire. Effectif dès ce jeudi 1er octobre, cette décision permet de préserver les 22 emplois encore présents dans l'entreprise, placés en redressement judiciaire en mai dernier. Spécialisé dans

0: disponible pour Aurillac pour elle dimanche prochain le 11 octobre. Deux parcours de 5 ou 9 km sont proposés à faire en marchant ou en courant. Tous les dons réalisés lors du rendez-vous seront reversés à la Ligue contre le cancer du Cantal au profit du cancer du sein. Et toutes les infos sont à retrouver sur la page Facebook Aurillac pour elle. Enfin, le Luron organise son job d'hiver mercredi 21 octobre à partir de 13h30 dans la salle Orsac au cœur de la station. Ce forum va réunir une quinzaine de recruteurs et proposer des dizaines d'offres pour la saison au Luron mais aussi à Pratbook. Les offres sont d'ores et déjà disponibles en ligne sur le site emploi-cantal.fr. On fait maintenant le point sur l'info en France et dans le monde. Bonjour Emmanuel Lafont.
1: Bonjour à tous. Le budget 2027 se dévoile. Objectif 54 milliards d'euros d'économies à trouver, dont 43 milliards à travers de nouvelles mesures. Le gouvernement propose un gel des allocations familiales qui doit permettre d'économiser 500 millions d'euros pour les retraités. Seules les pensions inférieures à 1260 euros par mois seront indexées sur l'inflation. Des nouveaux débordements en marge de la mobilisation des lycéens. La façade du lycée Nelson Mandela de Nantes a été ravagée par un incendie. La présidente de la région des Pays de la Loire, Christelle Morancé, dénonce la volonté de certains de semer le chaos et de tout détruire. Les lycéens désormais rejoints par les étudiants. Selon l'Union étudiante, 26 universités étaient bloquées ce matin sur l'ensemble de la France, que ce soit à Paris, Lyon ou encore Poitiers. Un nouveau débat pour les candidats de la primaire de la gauche, organisé ce soir sur France 2. Raphaël Glucksmann, Emmanuel Morel, Ségolène Royal, Olivier Faure et Jérôme Guedj sont invités à confronter leurs idées. Et puis c'est l'une des nouveautés de ce 1er octobre, certaines protections féminines réutilisables sont remboursées par la Sécurité sociale. La mesure concerne uniquement des produits vendus en pharmacie.
0: Quelques averses sont encore possibles ce matin sur notre département et puis de timides éclaircies sont de retour dans le courant de l'après-midi. La grisaille reste quand même bien en place aujourd'hui sur nos territoires. Du côté de nos thermomètres, nos températures sont en baisse. Nos maximales afficheront de 15 à 21 degrés cet après-midi. 15 à Condat, 18 à Saint-Simon, 21 pour Boissé. Pour vendredi et pour samedi, Météo France annonce un ciel voilé mais plutôt lumineux. Et puis dimanche, l'ambiance est de nouveau mitigée et le ciel alterne entre averses et éclaircies selon les prévisions.

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Les jobs d'hiver reviennent au Lioran. Le forum de l'emploi saisonnier se tiendra mercredi 21 octobre à partir de 13h30 dans la salle Orsac. Des dizaines d'offres d'emploi seront proposées pour travailler cet hiver sur la station du Lioran, mais aussi à Pratbouck, dans la restauration, l'accueil ou encore l'entretien. Une quinzaine de recruteurs seront présents et deux formations qualifiantes seront aussi présentées, notamment pour devenir agent de remontée mécanique ou skiman. L'ensemble des offres sont d'ores et déjà disponibles sur le site emploi-cantal.fr. L'occasion de découvrir également le guide pour les travailleurs saisonniers élaboré avec Côte-Terre Tourisme.

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1: Bonjour à tous. Le tribunal de commerce d'Aurillac a validé la reprise de Mécateil à La Feuillade en Vézy par le groupe industriel Sibim basé en Haute-Loire. Effective dès ce jeudi 1er octobre, cette décision permet de préserver les 22 emplois encore présents dans l'entreprise, placés en redressement judiciaire en mai dernier. Spécialisé dans la conception et la fabrication de machines automatisées et robotisées, Mécateil conserve également son dirigeant et fondateur Olivier Teil qui accompagnera la poursuite de l'activité. Les 10 salariés partis depuis le début de la procédure ont, eux, retrouvé un emploi dans d'autres entreprises du secteur. La troisième édition de la Run and Rose se tient ce dimanche à Saint-Flour dans le cadre d'Octobre Rose. Cette marche ou course solidaire, également accessible à vélo, vise à collecter des dons pour 3 associations locales qui accompagnent les personnes touchées par le cancer. 3 parcours de 4, 7 et 8 km sont proposés avec un départ groupé à 10h depuis la place d'Armes. Les inscriptions et les dons se font sur place dès 9h. L'an dernier, 850 personnes avaient participé à l'événement. Et puis les inscriptions sont

0: Le ministre de l'Éducation demande que les cours soient assurés à distance lorsque les blocus empêchent l'accueil des élèves. Édouard Geffray explique que ces décisions seront prises au cas par cas par les chefs d'établissement. Le ministre dénonce également les violences aux abords des lycées, parlant de faits d'une extrême gravité. Les premières pistes pour le budget 2027, avec pour objectif ramener le déficit à 5% du PIB l'an prochain. L'ensemble des économies atteint 54 milliards d'euros, avec notamment une mise à contribution des plus hauts revenus visée par une imposition minimale de 20%. Les allocations familiales ne seraient pas revalorisées sur l'inflation. Autre mesure budgétaire qui est aussi présentée comme un levier de santé publique, l'élargissement de la taxe sur les boissons sucrées. Seront concernés les aliments transformés contenant du sucre et des additifs. Une mesure qui rapporterait 300 millions d'euros. Et puis en foot, dernier préparatif pour les Bleus avant la grande première de Zinedine Zidane à domicile. L'équipe de France s'entraîne aujourd'hui au Stade de France avant le troisième match de Ligue des Nations demain face à l'Italie.
1: Quelques averses sont encore possibles ce matin sur notre département et puis de timides éclaircies sont de retour dans le courant de l'après-midi. La grisaille reste quand même bien en place aujourd'hui sur nos territoires. Du côté de nos thermomètres, nos températures sont en baisse. Nos maximales afficheront de 15 à 21 degrés cet après-midi. 15 à Condat, 18 à Saint-Simon, 21 pour Boissé. Pour vendredi et pour samedi, Météo France annonce un ciel voilé mais plutôt lumineux. Et puis dimanche, l'ambiance est de nouveau mitigée et le ciel alterne entre averses et éclaircies selon les prévisions.

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Dans le cadre d'Octobre Rose, le dispositif d'appui à la coordination du Cantal organise un concert caritatif vendredi 9 octobre au Sismographe à Aurillac dès 20h. L'entrée est à 8 euros avec sur scène deux groupes locaux, Dampy Tuesday et Betty Creep, ainsi que des stands d'information tenus par des professionnels de santé. Les fonds récoltés seront intégralement reversés à l'association locale Cantal Cœur 15 qui confectionne des accessoires de confort pour les patientes atteintes de cancer. Le DAC 15 a pour but d'informer, d'orienter, de soutenir et d'accompagner tous les patients, mais aussi les professionnels de santé dans leur pratique.

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1: C'est d'ailleurs les gagnants pour le théâtre d'Aurillac, de l'humour dans la Twitter et vos actus locales. C'est le 16-20 de ce jeudi 1er octobre. Pour l'heure, on revient sur l'actu dans le Cantal, en Corrèze et dans le Lot avec Sophie Fritsch. Bonsoir Sophie.
2: Bonsoir Guillaume, bonsoir à tous. 15 bureaux de poste sont menacés de fermeture en Auvergne selon une liste révélée par Mediapart et confirmée par la CGT des activités postales. Dans le Cantal, deux sont concernés, à Saint-Mamet et à Montsalvy. La Poste précise qu'il ne s'agit pas d'une liste de fermeture mais d'une base de discussion avec les élus pour rechercher des solutions adaptées au territoire. La CGT dénonce, elle, une nouvelle réduction du service public postal. À terme, certains bureaux pourraient être transformés en agence postale ou en point relais. La résolution portée par les députés Vincent Descoeur dans le Cantal et Fabrice Brun en Ardèche contre une visite médicale obligatoire pour renouveler le permis de conduire a été adoptée par l'Assemblée nationale. Le texte s'oppose à la mise en place d'une visite médicale tous les 15 ans, puis tous les 5 ans après 65 ans, prévue par une directive européenne. Les deux députés estiment que cette obligation créerait des démarches supplémentaires et pourrait pénaliser les personnes âgées vivant en milieu rural, souvent dépendantes de leur voiture pour se déplacer. La résolution défend à la place un système d'auto-évaluation. Et puis au volet sportif, le seul club du département encore en lice, Aurillac, connaît son adversaire pour le 5e tour de la Coupe de France. Le club cantalien qui évolue en Régional 1 va recevoir Limonest d'Ardilly Saint-Didier, pensionnaire de National 1. Le match se jouera à Baradel les 10 ou 11 octobre. Une affiche relevée pour les Aurillacois face à une équipe évoluant donc deux niveaux au-dessus. On poursuit avec l'actualité nationale et internationale. Bonsoir Axel Pontier.
3: Bonjour à tous. En pleine mobilisation lycéenne, le ministre de l'Éducation demande que les cours soient assurés à distance lorsque les blocus empêchent l'accueil des élèves.

0: Brésil. L'équipe de France s'entraîne aujourd'hui au Stade de France avant le troisième match de Ligue des Nations, demain face à l'Italie.
1: De très timides éclaircies sont possibles pour notre fin de journée, mais la grisaille reste toujours au programme. Pour demain vendredi, le soleil s'installe sur notre département. Un voile nuageux persiste également tout au long de la journée. Du côté de nos thermomètres, comptez de 12 à 17 degrés demain matin. Nos maximales afficheront de 18 à 24 degrés dans l'après-midi. 18 à Saint-Flour, 21 degrés à Ytrac, 24 pour Morse. Les rayons de soleil sont toujours de la partie pour ce week-end, mais il faudra encore compter sur ce voile nuageux persistant. Météo France annonce également quelques averses passagères, peu intenses et localisées pour samedi après-midi.
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3: Bientôt 16h04 sur Jordan FM. Merci de passer la fin d'après-midi avec nous en ce jeudi 1er octobre. Ravi de vous accompagner pour entamer ce nouveau mois avec au programme pour 7h l'annonce des gagnants pour la pièce Allo Stella au théâtre d'Aurillac, c'est ce week-end. La Twitter des matinales spéciale salle de sport aujourd'hui à 16h30 avec Sylvain et Charlotte. Et vos rendez-vous de proximité avant 17h. Côté musique, on a des classiques dans un instant avec Womack et Womack et puis des nouveautés. Le nouveau Mylène Farmer ou bien encore Offenbach et Star Sailor.

0: Mac Teardrops dans le 16-20 sur Jordan FM.
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0: 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On va retrouver Mike Demero dans un instant, Lenny Kravitz et The Laz. Et le duo des matinales, Sylvain et Charlotte à 16h30.
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0: Leur plus gros succès et leur chef-d'œuvre, There She Goes, c'était de Laz à l'instant dans le 16-20 sur Jordan FM. Excellente fin d'après-midi à tous. Soyez les bienvenus si vous nous rejoignez. On a des idées de sorties proches de chez vous dans les prochaines minutes. De la musique également avec Stromae et Tovelo. On écoutera aussi Azaf Avidan dans les prochaines minutes et Portugal The Man. Et à 16h30, c'est le moment pour nous de retrouver notre duo des matinales, Sylvain et Charlotte, pour la Twitter. Une pensée à toutes celles et ceux qui vont à la salle tous les jours.
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1: Call on me, le duo Vianney et Ed Sheeran sur Jordan FM avant Born-in. Il y aura aussi Marguerite dans le prochain quart d'heure et The King of Pop. Michael Jackson, Bad avant les infos de 17h.
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0: On revient sur l'actu de ce jeudi 1er octobre avec Sophie Fritsch. Bonsoir Sophie.
1: Bonsoir Guillaume, bonsoir à tous. 15 bureaux de poste sont menacés de fermeture en Auvergne selon une liste révélée par Mediapart et confirmée par la CGT des activités postales. Dans le Cantal, deux sont concernés, à Saint-Mamé et à Montsalvy. La Poste précise qu'il ne s'agit pas d'une liste de fermeture mais d'une base de discussion avec les élus pour rechercher des solutions adaptées au territoire. La CGT dénonce, elle, une nouvelle réduction du service public postal. À terme, certains bureaux pourraient être transformés en agences postales ou en points relais. La résolution portée par les députés Vincent Descoeur dans le Cantal et Fabrice Brun en Ardèche contre une visite médicale obligatoire pour renouveler le permis de conduire a été adoptée par l'Assemblée nationale. Le texte s'oppose à la mise en place d'une visite médicale tous les 15 ans, puis tous les 5 ans après 65 ans, prévue par une directive européenne. Les deux députés estiment que cette obligation créerait des démarches supplémentaires et pourrait pénaliser les personnes âgées vivant en milieu rural, souvent dépendantes de leur voiture pour se déplacer. La résolution défend à la place un système d'auto-évaluation. Et puis au volet sportif, le seul club du département encore en lice, Aurillac, connaît son adversaire pour le 5e tour de la Coupe de France. Le club cantalien qui évolue en Régional 1 va recevoir Limonest d'Ardilly Saint-Didier, pensionnaire de National 1. Le match se jouera à Baradel les 10 ou 11 octobre. Une affiche relevée pour les Aurillacois face à une équipe évoluant donc deux niveaux au-dessus. On poursuit avec l'actualité nationale et internationale. Bonsoir Axel Pontier.
2: Bonjour à tous. En pleine mobilisation lycéenne, le ministre de l'Éducation demande que les cours soient assurés à distance lorsque les blocus empêchent l'accueil des élèves. Édouard Geffray explique que ces décisions seront prises au cas par les chefs d'établissement. Le ministre dénonce également les violences aux abords des lycées, parlant de faits d'une extrême gravité. Les premières pistes pour le budget 2027, avec pour objectif ramener le déficit à 5% du PIB l'an prochain. L'ensemble des économies atteint 54 milliards d'euros, avec notamment une mise à contribution des plus hauts revenus, visée par une imposition minimale de 20%. Les allocations familiales ne seraient pas revalorisées sur l'inflation. Autre mesure budgétaire qui est aussi présentée comme un levier de santé publique, l'élargissement de la taxe sur les boissons sucrées. Seront concernés les aliments transformés contenant du sucre et des additifs. Une mesure qui rapporterait 300 millions d'euros. Et puis en foot, dernier préparatif pour les Bleus avant la grande première de Zinedine Zidane à domicile.

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1: Merci de passer la fin de journée avec nous sur Jordan FM à l'écoute du 16-20, il est 17h04. Ravi de vous retrouver pour cette deuxième heure avec au programme les coulisses du documentaire En Équilibre avec Thomas Garne qui sera avec nous demain dans Jordan Sport, le réalisateur de ce documentaire. Je vous en dis plus dans un instant, je vous ferai écouter un extrait de la bande-annonce. Il y a aussi le show The World of Queen qui débarque au Zénith d'Auvergne à Clermont ce week-end. On reparle de tout ça tout à l'heure. Côté musique, Axel Red et Renaud dans un instant, Chabouzé.

0: Le duo Axel Red, Renaud Manhattan Kaboul sur Jordan FM. Avant UGL dans le prochain quart d'heure, Pink et Queen. Mais avant, on parle de la diffusion du documentaire En équilibre au cinéma Le Cristal à Aurillac.
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0: Rendez-vous le 24 octobre prochain à 18h30 au cinéma Le Cristal à Aurillac pour découvrir En équilibre, le film documentaire captivant réalisé par Thomas Garn. Ce long métrage vous embarque dans une aventure humaine et sportive hors du commun, relier le Cantal à la Slovénie à vélo à travers tout le massif des Alpes.
2: C'est ici, dans les monts du Cantal, qu'est né notre projet un peu fou, celui de faire le tour des Alpes à vélo. Et pour ne pas rentrer à vide de ce voyage, nous avons mené une enquête. C'est un questionnement sur le tourisme de manière générale.
3: Comment on fait à partir du moment où on ne peut pas interdire l'avion à tout le monde?
2: Mais je pense qu'au fond de nous, on a vraiment cette intuition-là qu'on va avoir un impact.
4: Les événements nationaux et internationaux, à mes yeux, ne sont pas à la hauteur des enjeux.
0: Une odyssée rythmée par le dépassement de soi, le respect de la nature et la chaleur de rencontres inoubliables. Au fil des kilomètres, vous avez toutes les infos à retrouver sur le site enéquilibrelefilm.fr. À noter que Thomas sera avec nous demain dans Jordan Sport entre 17h et 18h.
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0: L'un des immenses classiques de la riche discographie de Queen, Don't Stop Me Now, à l'instant dans le 16-20 sur Jordan FM. Et moi, je vous propose de plonger au cœur de la magie de The World of Queen. Plus qu'un simple hommage, c'est un spectacle grandiose qui fait revivre sur scène l'énergie pure, la puissance et l'émotion de Freddie Mercury, de Bohemian Rhapsody à We're the Champions. Retrouver tous les hymnes intemporels qui ont marqué des générations entières, portés par des musiciens d'exception et une scénographie impressionnante. Ce show vous fera vibrer du premier au dernier morceau. Et sachez que vous pouvez réserver vos places dès maintenant. Ça se passe sur le site ticketmaster.fr. N'hésitez pas à prendre vos places, hein. Il en reste encore quelques-unes. Le concert, c'est demain soir à partir de 20h.
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0: Joseph Kamel nous rejoint dans le prochain quart d'heure avec FUN et Rita Mitsouko. Mais pour l'heure, voici 4 Sai sur Jordan FM.

0: On a forcément une pensée émue à Catherine Ringer qui nous a quitté il y a quelques semaines. C'était Rita Mitsouko sur Jordan FM. Avant Moziman et Gaëtan Roussel et les Rolling Stones période disco. Le classique Miss You avant les infos présenté par Sophie Fritz et Axel Pantier.
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1: 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C'est le 16-20 sur Jordan FM. C'est le moment pour nous de retrouver Sophie Fritsch pour faire le tour de l'actu de ce jeudi 1er octobre. Bonsoir Sophie.
2: Bonsoir Guillaume, bonsoir à tous. 15 bureaux de poste sont menacés de fermeture en Auvergne selon une liste révélée par Mediapart et confirmée par la CGT des activités postales. Dans le Cantal, deux sont concernés, à Saint-Mamé et à Montsalvy. La Poste précise qu'il ne s'agit pas d'une liste de fermeture mais d'une base de discussion avec les élus pour rechercher des solutions adaptées au territoire. La CGT dénonce, elle, une nouvelle réduction du service public postal. À terme, certains bureaux pourraient être transformés en agence postale ou en point relais. La résolution portée par les députés Vincent Descoeur dans le Cantal et Fabrice Brun en Ardèche contre une visite médicale obligatoire pour renouveler le permis de conduire a été adoptée par l'Assemblée nationale. Le texte s'oppose à la mise en place d'une visite médicale tous les 15 ans, puis tous les 5 ans après 65 ans, prévue par une directive européenne. Les deux députés estiment que cette obligation créerait des démarches supplémentaires et pourrait pénaliser les personnes âgées vivant en milieu rural, souvent dépendantes de leur voiture pour se déplacer. La résolution défend à la place un système d'auto-évaluation. Et puis au volet sportif, le seul club du département encore en lice, Aurillac, connaît son adversaire pour le 5e tour de la Coupe de France. Le club cantalien qui évolue en Régional 1 va recevoir Limonest d'Ardilly Saint-Didier, pensionnaire de National 1. Le match se jouera à Baradel les 10 ou 11 octobre. Une affiche relevée pour les Aurillacois face à une équipe évoluant donc deux niveaux au-dessus. On poursuit avec l'actualité nationale et internationale. Bonsoir Axel Pontier.
3: Bonsoir à tous. Des échauffourées, des violences urbaines et des départs de feu. Nouvelle journée de violence devant les lycées en marge du mouvement pour demander de meilleures conditions d'apprentissage. À l'issue d'une cellule interministérielle de crise, Matignon estime que la France insoumise et ses proxys de l'ultra-gauche sont à l'origine du mouvement. L'autre grand titre ce soir, c'est le budget 2027 avec les premières pistes. Objectif 54 milliards d'euros d'économie. Le gouvernement propose un gel des allocations familiales. Pour les retraités, seules les pensions inférieures ou égales à 1260 euros par mois seraient indexées sur l'inflation. Les députés PS ne sont pas convaincus et disent ne voir aucune main tendue. Ils dénoncent une provocation. Gérard Larcher, réélu à la présidence du Sénat, victoire au premier tour. Il sera à la tête de la Chambre haute jusqu'en 2029. Et puis le Louvre lance un appel aux dons pour la restauration de la cour du Sphinx. Pour la première fois de son histoire, la campagne Tous mécènes du musée parisien ne concerne pas l'acquisition de nouvelles œuvres. La campagne de dons se poursuivra jusqu'au 19 janvier.
2: De très timides éclaircies sont possibles pour notre fin de journée, mais la grisaille reste toujours au programme. Pour demain vendredi, le soleil s'installe sur notre département. Un voile nuageux persiste également tout au long de la journée. Du côté de nos thermomètres, comptez de 12 à 17 degrés demain matin. Nos maximales afficheront de 18 à 24 degrés dans l'après-midi. 18 à Saint-Flour, 21 degrés à Ytrac, 24 pour Morse. Les rayons de soleil sont toujours de la partie pour ce week-end, mais il faudra encore compter sur ce voile nuageux persistant. Météo France annonce également quelques averses passagères, peu intenses et localisées pour samedi après-midi.
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0: Morceau Feel Good par excellence avec Billy Preston sur Jordan FM avant Angèle. On écoutera aussi Mel Smith et les Black Keys dans le prochain quart d'heure. Et on regardera ce qu'il y a à la télé ce soir à 18h30.
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0: Incontournable, Lonely Boy des Black Keys à l'instant dans le 16-20 sur Jordan FM, hymne rock par excellence, un titre couronné au Grammy Awards 2011. Et oui, déjà, restez bien avec nous, on a des idées de sortie proche de chez vous dans les prochaines minutes. Adèle Castillon côté musique, avec Genesis et Zao de Sagazan.
1: Il fait toujours beau au-dessus des nuages.
0: L'équilibre dans les prochaines minutes, mais avant, regarde ce qu'il y a à la télé ce jeudi soir.
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3: Bonjour, ma sélection télé pour votre soirée du jeudi 1er octobre sur TF1, le grand concours divertissement. Arthur accueille 17 personnalités aux parcours exceptionnels qui viennent s'affronter dans une édition 100% savoir et stratégie. Rapidité, mémoire et stratégie sont les clés de la victoire. Sur France 2, Envoyé spécial, magazine présenté par Élise Lucet. Sur M6, Recherche appartement ou maison, magazine. Sur France 3, Meurtre à Amiens, téléfilm policier. Sur France 4, Sur mes lèvres, film réalisé par Jacques Audiard. Sur TMC, Taxi 5, film avec Franck Gastambide et Malik Bentala. Sylvain Marot, super flic parisien et pilote d'exception, est muté contre son gré à la police municipale de Marseille. L'ex-commissaire Gibert, devenu maire de la ville, va lui confier la mission de stopper le redoutable gang des Italiens. Et puis sur T18, Au revoir là-haut, film réalisé par Albert Dupontel. En novembre 1919, deux rescapés des tranchées, un dessinateur de génie et un comptable, décident de monter une arnaque au monument aux morts. Très belle soirée à tous.

0: L'info à 19h avec Sophie Fritchie et Axel Pontier.
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1: Oh yeah, 19h sur Jordan FM, excellente fin de journée à tous et bienvenue. Si vous nous rejoignez dans un instant, Téléswims et Vianney Doré d'Étain. Juste avant, c'est le retour de l'info avec Sophie Fritsch. Bonsoir Sophie.
2: Bonsoir Guillaume, bonsoir à tous. 15 bureaux de poste sont menacés de fermeture en Auvergne selon une liste révélée par Mediapart et confirmée par la CGT des activités postales. Dans le Cantal, deux sont concernés, à Saint-Mamet et à Montsalvy. La Poste précise qu'il ne s'agit pas d'une liste de fermeture mais d'une base de discussion avec les élus pour rechercher des solutions adaptées au territoire. La CGT dénonce, elle, une nouvelle réduction du service public postal. À terme, certains bureaux pourraient être transformés en agence postale ou en point relais. La résolution portée par les députés Vincent Descoeur dans le Cantal et Fabrice Brun en Ardèche contre une visite médicale obligatoire pour renouveler le permis de conduire a été adoptée par l'Assemblée nationale. Le texte s'oppose à la mise en place d'une visite médicale tous les 15 ans, puis tous les 5 ans après 65 ans, prévue par une directive européenne. Les deux députés estiment que cette obligation créerait des démarches supplémentaires et pourrait pénaliser les personnes âgées vivant en milieu rural, souvent dépendantes de leur voiture pour se déplacer. La résolution défend à la place un système d'auto-évaluation. Et puis au volet sportif, le seul club du département encore en lice, Aurillac, connaît son adversaire pour le 5e tour de la Coupe de France. Le club cantalien qui évolue en Régional 1 va recevoir Limonest d'Ardilly Saint-Didier, pensionnaire de National 1. Le match se jouera à Baradel les 10 ou 11 octobre. Une affiche relevée pour les Aurillacois face à une équipe évoluant donc deux niveaux au-dessus. On poursuit avec l'actualité nationale et internationale. Bonsoir Axel Pontier.
3: Bonsoir à tous. Des échauffourées, des violences urbaines et des départs de feu. Nouvelle journée de violence devant les lycées en marge du mouvement pour demander de meilleures conditions d'apprentissage. À l'issue d'une cellule interministérielle de crise, Matignon estime que la France insoumise et ses proxys de l'ultra-gauche sont à l'origine du mouvement. L'autre grand titre ce soir, c'est le budget 2027 avec les premières pistes. Objectif 54 milliards d'euros d'économie. Le gouvernement propose un gel des allocations familiales. Pour les retraités, seules les pensions inférieures ou égales à 1260 euros par mois seraient indexées sur l'inflation. Les députés PS ne sont pas convaincus et disent ne voir aucune main tendue. Ils dénoncent une provocation. Gérard Larcher réélu à la présidence du Sénat, victoire au premier tour. Il sera à la tête de la Chambre haute jusqu'en 2029. Et puis le Louvre lance un appel aux dons pour la restauration de la cour du Sphinx. Pour la première fois de son histoire, la campagne Tous mécènes du musée parisien ne concerne pas l'acquisition de nouvelles œuvres. La campagne de dons se poursuivra jusqu'au 19 janvier.
2: De très timides éclaircies sont possibles pour notre fin de journée, mais la grisaille reste toujours au programme. Pour demain vendredi, le soleil s'installe sur notre département. Un voile nuageux persiste également tout au long de la journée. Du côté de nos thermomètres, comptez de 12 à 17 degrés demain matin. Nos maximales afficheront de 18 à 24 degrés dans l'après-midi. 18 à Saint-Flour, 21 degrés à Ytrac, 24 pour Morse. Les rayons de soleil sont toujours de la partie pour ce week-end, mais il faudra encore compter sur ce voile nuageux persistant. Météo France annonce également quelques averses passagères, peu intenses et localisées pour samedi après-midi.
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1: 19h04 sur Jordan FM, merci de passer la fin de journée à notre écoute avec au programme de ce dernier tour d'antenne une séquence nostalgie et rock avec les rééditions d'albums de Beatles et d'Amy Winehouse, les déboires judiciaires d'Oasis également tout à l'heure et puis Téléswims et Vianney pour démarrer cette nouvelle heure en musique. On l'écoute avec D'or et d'étain sur Jordan FM.

0: On adore Amy Winehouse dans le 16-20 sur Jordan FM.
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0: Et surtout, sa voix et sa personnalité nous manquent. Parti beaucoup trop tôt, Amy Winehouse. Alors justement, on va parler de la réédition de ce fameux album Back to Black. 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Un album truffé de tubes parmi lesquels Drive My Car, bien sûr. 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

Supersonic Oasis dans le 16-20 sur Jordan FM. Alors, on n'a pas fini de parler des frères Gallagher, puisque Noël et Liam Gallagher en tant qu'âgés, des poursuites en haute cour de Londres aux côtés de Sony Music pour faire bloquer la vente aux enchères des fameuses Desk Tapes. Plus de 100 heures d'enregistrement inédites conservées par leur ancien manager du son, Howe Richard. La maison de vente a d'ailleurs dû retirer les bandes de la vente. Suite à cette action, la justice devra trancher entre la possession physique des supports revendiqués par l'ingénieur et la propriété intellectuelle exclusive de l'œuvre détenue par le groupe et son label. Tout de suite, Ariana Grande sur Jordan FM. À venir, Kanye West et Florida dans les prochaines minutes. 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
1: 19h45 sur Jordan FM, c'est la fin du 16-20 pour ce jeudi. Merci à toutes et à tous pour votre fidélité. Rendez-vous demain entre 16h et 20h pour le dernier de la semaine avec Jordan Sport entre 17h et 18h. Notre invité demain, Thomas Grange, qui sera avec nous pour nous parler de son documentaire En équilibre avec Alexandre Fauché également. Demain matin, les matinales avec Sylvain et Charlotte, 6h-10h. Pourquoi tu ne... Et avant de se quitter, on va retrouver Jérémy Frérot, The Weeknd et Patti Smith. Morceau composé par le boss Bruce Springsteen, Because the Night. Avant 20h, très belle soirée à tous et à demain.
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